0: Elle m'a ramené du côté sombre. Là.
1: OK. Donc, ben, merci d'être là ce soir. Ben, moi, je m'appelle Charles, j'ai un an. Ça fait un an et demi que je suis dans les salles, puis je m'implique au niveau de la radio. On peut vous parler de Narcotique Anonyme un peu. Là. C'est une organisation mondiale qui fait un soutien essentiel à tous ceux qui sont aux prises avec des problèmes de dépendance. On croit que les partages d'expériences, de force et d'espoir peuvent aider chacun de nous à trouver une meilleure vie. Exemple de drogue, de l'alcool et de médicaments pris abusivement. Au cours de cette émission, on va explorer des histoires inspirantes de rétablissement, des ressources précieuses, offrir des suggestions pratiques pour tous ceux qui cherchent à surmonter leur dépendance. On n'est pas des professionnels de la maladie de dépendance, mais on croit fermement que l'aide apportée par un dépendant à un autre est sans égale. Notre invité va vous raconter ses expériences personnelles en lien avec la fraternité Narcotique Anonyme. L'émission est en trois segments. Puis avant d'arriver dans ENA, on commence par ça. Y a-t-il un moment précis où tu as senti que la situation t'échappait complètement avant de connaître les salles?
0: Oui, suite après une séparation, là, c'est vraiment là que je me suis aperçu là, que j'ai perdu le contrôle.
1: Tu avais quel âge?
0: Je vais avoir à peu près 19 ans.
1: OK. Tu consommais-tu plus un bout?
0: 19 ans. Je consommais socialement. Là, j'étais dans le milieu, puis j'étais quand même assez actif, là, puis responsable là, dans ce que je faisais dans ce temps-là. Là, puis c'est ça, suite à une séparation, à un moment donné, là, je l'ai échappé, là, puis ça a dégénéré, là, jusqu'à temps que ça m'amène en prison, dans le fond.
1: OK. Ouais. C'est pas mal là que tu as imaginé que je peux imaginer que tu as comme perdu le contrôle. Oui,
0: ouais, ben, moi, ça m'a amené, dans le fond, jusqu'en psychiatrie, pour avoir le goût de vivre, une tentative de suicide. Après ça, j'ai réussi à m'échapper de pas Robert Chiffard, là, mais j'étais en centre psychiatrique parce que là, j'étais dangereux pour ma vie, là, j'étais rendu là. Là. Fait que, tu sais, selon la médecine, vu que j'étais dangereux pour ma vie, ben, ils m'ont gardé incarné, puis à un moment donné, j'ai réussi à me sauver de là, puis ça m'a amené à la prison.
2: Tu t'es incarné, Stéphane?
0: Hein?
2: Incarcéré ou incarné?
0: Incarné, en psychiatrie, et incarcéré en prison.
1: Bon. C'est des petites tournures, écoute, bon. Comment est-ce que tu imagines ton avenir pendant que tu consommais?
0: Tant que je pensais que j'étais dans le milieu, puis que j'étais, là, j'avais quand même un sentiment de famille là, avec du monde qui avait autour de moi, là, je me sentais quand même en sécurité aussi. Là, je pourrais te dire que j'envisageais de faire ma vie là-dedans, moi, puis de continuer. Là, j'avais quand même des bonnes responsabilités, je manquais pas d'argent, j'étais reconnu. C'est ça, le matériel que je voulais, tu sais, je manquais pas de rien. Là.
1: C'est quoi que tu cherchais vraiment dans la consommation? Hein?
0: Pardon?
1: Qu'est-ce que tu cherchais vraiment dans la consommation?
0: Bon, au début, c'était les parties, là. Tu sais, moi, quand j'ai connu ça, là, au début, la consommation, là, tu sais, c'était relié au rock'n'roll pas mal. On écoutait de la musique, on avait les cheveux longs, puis ça faisait comme partie un peu de... Tu sais, ça consommait la sexualité, puis tout. Puis là, tu sais, moi, j'étais comme... C'est ça, je suis bien là-dedans, là, au début, là, je peux te dire. Là. Je ne voyais pas là, comme une problématique. Là.
2: Tu voulais-tu avoir ce que les autres avaient, dans le fond, quand tu consommais?
0: Ouais. Mais c'est ça qui m'a amené vers le milieu aussi, là, dans le fond. Tu sais, moi, quand j'étais à l'école, là, j'étais pas. J'étais rejeté pas mal. Ma mère avait pas d'argent. Je me sentais pas à ma place. J'étais pas bon aux études. Fait que c'est ça que ça a fait, moi, la consommation, puis le fait de me lancer là-dedans, puis être attiré par le milieu, mais c'était le fait de devenir quelqu'un, là.
1: Excuse-moi, vas-y.
0: C'est premièrement, tu sais, avoir accessibilité, avoir de l'argent, tu sais, les femmes, les chars, puis tout ça, là. Fait que, tu sais, quand j'ai tombé dans ce monde-là, je me suis senti devenir quelqu'un, tu sais, vraiment. Je fais ma comparaison à l'école où je pensais que ça ne mènerait pas nulle part, parce que, premièrement, j'avais un trouble de déficit d'attention. Fait que l'école, ça m'intéressait pas. Fait que je me voyais pas rester là. Puis je voyais pas l'utilité que ça allait me donner non plus de rester là.
1: C'est quelle sorte d'image que tu avais de toi avant de consommer ou quand tu consommais?
0: L'image que j'avais de moi, dans le temps que j'étais aux études, que j'avais pas d'argent, je me sentais dénigré, je me sentais pas accepté, je me sentais pas bon à l'école. C'est vraiment à partir de là que j'ai commencé à me sentir à part des autres.
1: Est-ce que tu consommais pendant ce temps-là, pendant que tu étais jeune? Puis tu
0: ouais,
1: comme
0: j'avais
1: ça?
0: Commencé, moi, ça a commencé à l'école. Là. J'ai commencé à fumer à l'école, à traîner dehors ses heures de dîner. Après ça, à former ma petite gang, là, comme une genre de petite famille un peu, là, qui est en lien avec toute la consommation. Puis, c'est beaucoup des jeunes, je trouve, quand on est attiré de ce côté-là, puis tu regardes tes amis, il y a beaucoup de problèmes familiales, il y a beaucoup. Je pense que le fait de se tenir ensemble, on va chercher un peu ce petit réconfort-là, là, l'aspect d'être en gang, puis tout, ces personnes aimaient ça être chez eux. Parce que l'autre, son père battait sa mère, ou il y avait de la consommation chez eux, de boissons, son père, ou moi, il n'y avait jamais personne chez nous. Fait que on était un peu laissés à nous autres-mêmes. Puis le fait de se regrouper ensemble, je pense que ça crée des liens. Puis tu sais, la consommation est là à travers ça aussi. Là, fait que je pense que ça vient comme une identité un peu. On s'identifie avec le monde là, qui qu'on est, parce qu'on se forme une petite gang. Là, fait que c'est ça un peu qui a fait là, que j'ai commencé à être quelqu'un là, de gang. Là, puis,
1: Ça comblait-tu un peu ce qu'il n'y avait pas à la maison?
0: Oui, ça comblait. J'étais bien quand j'étais avec mes chums. Là. C'est ça, la consommation, la trappe est là. C'est qu'au début, c'est le fun. Tu vas chercher de quoi? Mais à un moment donné, avec les années, ça vient que ça tombe dans l'insuffisance, puis ça ne marche plus. Puis c'est là que ça se met à dégénérer, je trouve.
1: Puis c'est où est-ce que ça t'a amené, mettons, le fait que ça dégénère? C'est-tu de perdre tes chums ou de... Tu sais, tu parlais de la folie
0: ça tantôt. Ça a dégénéré un peu en relation. Là. Puis c'est ça, mon premier enfant, dans le fond. Là. C'est ça, quand que ma blonde, dans le temps, est tombée enceinte, bien, à un moment donné, c'est ça. La blonde trouve tout le temps que les amis, ça prend de la place. Là, elle devient comme ta mère un peu. Elle veut que tu changes ta vie. Elle t'impose des choses là, puis pour le bien de l'enfant. Puis toi, t'es pas préparé à ça. T'as envie, là, tout ce que tu connais, c'est tes chums, t'amuser, vendre de la dope. Fait que c'est ça. Je te dirais pas que j'ai pas essayé de faire ces efforts-là, d'essayer de faire un père acceptable, responsable et productif. Là, mais tu sais, je t'ai poutillé là, pour dire j'arrête de consommer, je prends ma vente en main puis je me trouve du travail. Là. Fait que ce que ça faisait, c'est que ça menait à l'échec. En lâchant le milieu, il n'y avait plus d'argent. En n'ayant plus d'argent, je venais agressif, je venais insécure, je n'étais pas bien, j'avais pas de travail. Fait que ça tenait pas longtemps. Là, tu sais, ça...
1: Puis le fait d'être avec cette femme-là, puis le fait d'avoir un enfant, puis tout, ça a-tu comme... Tu te sentais-tu un peu comme prisonnier de... D'un cycle ou une affaire de même que, genre, finalement, ça t'amène vers le fait de consommer.
0: Ouais,
1: que
0: je me sentais comme pris fuir, je me sentais d'un cycle où je me sentais pas capable d'être redevant là, face à mes responsabilités. Puis ça me collait pas à peau. Là, ça n'avait pas de quoi qui avait été décidé là, par plein amour. Puis ça a été. C'est l'avenue de mon fils Jesse, là, dans le fond, ça a été imprévu. Puis. C'est ça. Fallait que je fasse avec ou fallait que, tu sais...
1: Ça a comme été un autre moyen de fuir un peu, tu sais, le fait de...
0: Aussi, ouais.
1: Ta femme dit « Viens-t'en, ouais.
0: C'est ça.
1: Viens t'occuper de tes enfants. » C'est sûr que des fois, quand t'es jeune puis tu sais, t'es sur le party...
0: C'est ça, ouais.
1: Ça peut être une façon quasiment de
0: les amis qui viennent picasser à travers, tu sais, pendant que t'es chez vous, puis ils veulent que tu sortes, puis là, t'en reviens trois jours après, puis... C'est l'histoire d'aller chercher une panne de lait pour venir, là, c'est à mon genre.
1: Partir chercher des cigarettes chez...
0: Ouais,
1: oups! Ça a accroché les pieds longtemps.
2: Puis le côté criminel, la criminalité, tu sais, de faire de l'argent, puis de revenir à une vie normale, ça a dû être un choc aussi. Ouais. Là, pour toi, tu l'as comme expliqué un peu. Là.
0: Ça a été difficile pour moi de... Tu sais, parce que premièrement, là, j'avais jamais envisagé... Tu sais, au départ, là, quand j'ai commencé là-dedans, j'avais aucune idée. J'envisageais pas d'aller travailler. J'étais du genre à rire du monde avec les boîtes à lunch, puis je trouvais que ça avait pas de sens. Puis tu sais, j'avais... Tu sais, dans ce milieu-là, t'as quand même une certaine liberté aussi, là, je pense. Tu sais, c'est ça que... Tu sais, j'ai un petit côté rebelle, puis tout. Puis le côté, là, de fonctionner, me lever à 8 heures, partir avec ma boîte à lunch, puis revenir chez nous, puis... j'étais loin de ça, là. C'était pas l'image que j'avais de ma vie, là. Fait que c'est sûr que... Tu sais, j'avais une zone de confort, là, puis... c'est ça, en avançant dans les années, à un moment donné, là, ça a venu qu'à Québec, là, tu sais, ça avait brassé pas mal, là. Dans ce temps-là, c'était la guerre des motards en 91, là. Puis là, tu sais, ça a viré autrement, là. Moi, j'étais plus côté pacifique un peu. Puis là, à un moment donné, là, c'est venu, là, tout le monde est venu en guerre un contre l'autre. Puis là, c'était la méfiance, puis la consommation. Puis, tu sais, j'ai quand même perdu des amis aussi, là, dans cette période-là. Fait que... En plus, avec la consommation, là, tu te couches chez vous, c'est les psychoses le soir. Fait que, à un moment donné, là, ça allait plus bien. Là. Je trouvais plus, là, que c'était... Je commençais à trouver ça moins le fun, un peu, là, tu sais, aussi. Fait que là, j'ai commencé à me remettre en question là, à partir de là un peu, là, voir ce que je ferais là, de ma vie, là, que ça m'intéressait moins là, un peu.
1: T'as-tu déjà pensé à arrêter de consommer quand c'était ce temps-là, tu sais, quand t'es dans le garde-robe?
0: Oui. À un moment donné, je me demandais si c'était le milieu le problème ou c'était la consommation. Vu que je faisais des psychoses, puis que, tu sais, que j'étais dans le milieu aussi, là, fait que là, il faudrait peut-être que j'arrête de consommer, peut-être que je paranoierais moins, puis que, tu sais, ça m'amènerait à... Fait que j'y avais pensé.
1: T'as-tu déjà essayé? T'as-tu essayé d'arrêter ou...
0: Oui, j'ai été dans Narcotique Anonyme. Les premiers meetings que j'ai faits, puis c'est ça, j'ai pas adhéré au départ, je continuais à fréquenter le milieu, j'allais vraiment là pour mes problèmes de toxicomanie, tu sais, puis le reste, là, ça m'importait peu, là. Je voulais arrêter de consommer, c'était la seule affaire que je voulais, puis reprendre ma tête un peu pour trouver mes idées, là, fait que ça m'a amené à Narcotique Anonyme.
2: Puis dans ce temps-là, c'était toute ta faute ou ça l'était pas? Ou c'était de la faute des autres?
0: Par rapport à quoi?
2: Par rapport à ta consommation puis tes problèmes.
0: Ben c'est sûr que mon état d'âme, là, je pensais que c'était le milieu. Je pensais pas que c'était à moi, puis là, c'était la consommation. Là. Fait que là, c'est pour ça que je me suis dit, tu sais, je vais arrêter de consommer, puis on va voir où ça va mener, là, tu sais. Fait que c'est sûr qu'à un moment donné, à fréquenter les salles, ça vient à l'encontre, hein, tu sais, quand les padgets sonnent, puis t'es dans une salle de meeting en train d'écouter un partage, puis t'as quelqu'un d'autre qui veut que t'ailles porter de quoi à l'autre bout, là, ça... Ça fait un peu, j'étais caché, il y avait du jugement, du monde qui s'en doutait un peu. C'est ça.
1: Puis tu sais, pendant que tu avais toutes ces affaires-là qui se passaient à l'extérieur de toi, c'est comment que tu gérais ces émotions-là? Tu allais dans les salles puis tout, mais tu sais, si tu avais peur le soir en rentrant chez vous, c'est comment que tu gérais ça? Ces émotions-là.
2: T'avais-tu quelqu'un avec qui parler?
0: C'était comme deux mondes, un peu. On dirait que je déconnectais quand j'allais d'une salle de meeting, puis je reprenais mes gants quand je repartais. Là. C'était comme. J'étais comme entre deux mondes, là, un peu. Là.
1: Tu te sentais-tu compris un peu par les autres, ou c'était difficile peut-être de.
0: Oui, je te dirais que les premiers partages, là, quand même, que j'ai écoutés, là, dans le temps que j'avais commencé dans Narcotique Anonyme, il y avait beaucoup de partages. C'est sûr que j'ai croisé du monde aussi, que j'avais croisé dans consommation qui était là. Fait que, tu sais, des fois, ça rouvre la porte un peu à avoir des communications, puis à s'informer, tu sais, comment ça se passe dans une vie, ce qui s'est passé. Ça fait longtemps que je t'ai pas vu. Fait que, tu sais, à quelque part, des fois, ça fait réfléchir un peu, parce que ces gens-là, tu sais, ils se disent qu'ils sont bien, puis ça va bien, puis qu'ils ont pris des bonnes décisions. Mais, tu sais, je me sentais quand même un peu imposteur, tu sais, moi, de repartir le soir, puis d'aller faire mes affaires. Je te dirais que... Mais, tu sais, je comprenais le principe, puis ça me faisait du bien, je te dirais, le temps que j'étais là, mais c'était ça. C'était, quand je repartais, c'était d'autres choses.
1: Ouais, pendant que tu étais là, au moins, tu consommais pas, là.
0: Ouais, c'est ça.
1: Temps-là, fait que c'était une bonne affaire. En tout cas, si tu reconnais un peu dans ce qui a été dit, dis-toi que t'es pas seul. Ce qui compte, c'est de vouloir arrêter de consommer. On désire te rappeler que la ligne est ouverte 24 sur 24. Le numéro de téléphone 1-855-544-6362. Il y a aussi le site naquebec.org. Il y a la liste de réunions. Puis il y a un paquet d'autres infos. Tu peux juste venir écouter sans t'engager. Chaque rencontre, c'est une occasion de te sentir moins seul. Puis pendant cette heure-là, ben, tu consommes pas. On va aller à une petite pause musicale. Puis on va revenir, ce sera pas bien long. Merci d'être là.

0: On est de retour dans l'émission Le Nous, présentée par les Relations publiques de Québec de Narcotique Anonyme. Je suis votre animateur juste pour aujourd'hui. Je m'appelle Charles et je suis dépendant. Je suis accompagné de Stéphane ce soir qui nous raconte la suite de son parcours vers le rétablissement. On est rendu à la section ce que Ena m'a apporté. Comment est-ce que tu as entendu parler de Narcotique Anonyme, Stéphane?
1: Moi, c'est un de mes meilleurs amis. Le premier meeting que j'ai fait, j'ai accompagné quelqu'un là, qui était mon meilleur ami dans le temps, puis qui avait décidé qu'il essayerait de gérer son problème de toxicomanie. Là. Fait que je l'accompagnais là, tous les vendredis soir, je me souviens, dans le temps, il allait faire un meeting, puis moi, je comprenais rien de ce qu'il se disait, les lectures, je comprenais rien. J'allais là pour l'accompagner, puis ça s'arrêtait là.
0: Bien sûr que c'est comme du chinois ouais. Un peu en train, c'est comme... Mais c'est le fait ça. Juste d'être là, puis de s'imprégner d'histoire, c'est quoi que t'as ressenti quand t'es rentré dans la salle, ta première impression, là?
1: Dans ce temps-là, c'est les meetings t'as gros, là, on parlait de meetings de 150 personnes. Je te dirais que Narcotique Anonyme, il a évolué, il y a eu beaucoup de changements, là. Moi, dans les années où je suis arrivé, là, c'était beaucoup de monde du milieu, beaucoup de monde qui arrivait de la prison, qui était là. C'était différent de ce que t'as un peu, là.
0: C'est-tu ouais, parce qu'il y avait moins de meetings dans le temps que là? Comme là, en ce moment,
1: peut-être
0: il y a une quarantaine de
1: meetings. C'est ça, ouais. Les meetings, dans le fond, il y en avait un peu moins. À cette heure, il y a beaucoup de petites salles. Ça s'est éparpillé, puis c'est correct de même. T'sais, des fois, tu as 2, 3, 4 meetings par jour. Je pense que dans ce temps-là, c'était pas mal un meeting le soir, quasiment chaque jour de la semaine. Puis c'est ça, il y avait beaucoup de monde. Mais tu sais, c'était encourageant, pareil, de voir l'ampleur quand tu rentrais là, de voir 125, 150 personnes d'une salle. Puis c'est ça. Moi, je me suis identifié un peu dans ce temps-là parce que j'avais vu du monde que j'avais vu en prison.
0: C'est-tu reconnu un peu dans ces gens-là, tu sais, vu que tu connaissais
1: ouais,
0: un peu?
1: Oui, je me suis reconnu dans ces gens-là, oui.
0: Fait que t'as comme déjà peut-être pu aller leur parler ou quoi de même?
1: Non, plus ou moins, j'étais tellement renfermé à l'époque que j'étais distant. Là. J'étais plus spectateur, tu sais, j'étais pas dans le show, comme qu'on dit, là.
0: Non, mais c'est correct.
1: Plus, ouais, c'est ça.
0: Puis qu'est-ce qui t'a fait revenir? C'est-tu le fait d'accompagner ton chum ou...
1: Moi, je pense qu'il nous fait revenir, là, c'est quand on atteint vraiment un bas fond puis une envie de mourir à un moment donné puis qu'on trouve pas de solution, là. Parce que si tu vas là puis ta consommation est contrôlée puis que t'as pas vraiment encore touché la grosse souffrance, là. Fait que moi, c'était un petit peu ça, là, qui...

0: arrivé là, c'était pour régler mon problème de toxicomanie. J'étais un toxicomane qui arrêtait de consommer. Puis j'avais un peu de misère avec le mot dépendant, tout ce qui était littérature, tout ça. Là, je trouvais que des fois, je les écoutais, je trouvais qu'ils planaient pas mal. Là, c'était comme... Puis tu sais, moi, à un moment donné, malgré ça, malgré sans me mettre le nez dans la littérature, malgré, tu sais, pas faire de lecture de matin, là, tu sais, tout ce qui englobe le programme, là, parce que le programme, là, c'est pas les réunions de Narcotiques Anonymes, là. Dans le fond, Narcotiques Anonymes, ils t'amènent au programme. T'sais, le programme, c'est la littérature, c'est les étapes, c'est tout ça, tu sais, c'est... Je pense que c'est un peu ça que le monde va transmettre quand tu vas là. Fait que si tu vas t'asseoir, faire un meeting, puis tu fais pas d'autre chose, moi, je te garantis que t'es pas en rétablissement, là.
1: C'est sûr que ça amène à faire des choses comme ouais, des devoirs ouais. pour toi, puis d'essayer de comprendre pourquoi tu consommes. Puis il peut y avoir des gens aussi dans les meetings qui peuvent t'aider à essayer de comprendre pourquoi tu consommes. C'est qu'ils ont passé par là, puis ça peut venir par là l'appartenance, des fois en rapportant d'autres mondes. Puis tu peux te faire des chums, puis te parler ce que tu vis, puis. Souvent, il y a pas grand de monde là,
0: Pour essayer de faire comprendre aux gens, je pense que ça marche. Il faut que tu sois moindrement dans le programme, je pense, parce que si tu fais juste du meeting de chaise, moi, ça a été ça longtemps. Là. Dans mes 17 années d'abstinence que j'ai faites, je n'étais pas dans le rétablissement, je faisais pas de lecture, je travaillais pas les étapes, je n'aidais pas personne. Premièrement, je n'étais pas en mesure d'aider personne parce que je n'étais pas dans mon rétablissement. Moi, quand je suis rentré dans les meetings, je suis devenu un membre acceptable, responsable puis fonctionnel. Ça s'est arrêté là. Je suis pas venu un être spirituel, puis je suis pas venu... ça m'a ramené à me trouver un métier, à travailler sa construction, être responsable, avoir mon appartement, puis mon char, ces affaires-là, puis à pas consommer.
1: Ça reste que c'est la base. Là.
0: C'est la base. À un moment donné, il faut que ça avance. Là,
1: parce que souvent, ce qu'ils disent dans ENA, ça t'apprend à vivre.
0: Oui.
1: On peut-tu dire que ENA, ça t'a appris à vivre?
0: Oui, ça m'a appris à vivre. Ça m'a prêté un membre acceptable, responsable et productif. Après ça, c'est venu d'autres choses. C'est ça. Parce que ça vient platonique à un moment donné. Là, après des années, là, être assis d'une chaise de meeting, là, on s'entend que c'est tout le temps la même lecture que t'entends. C'est tout le temps le monde qui parlait de rétablissement. J'étais plus ou moins attiré de jaser de ça. Fait que moi, j'étais avec la gang en arrière qui parlait de char, puis qui parlait de n'importe quoi, puis qui venait voir ses chums, puis qui s'en allait. T'sais, à un moment donné, j'avais atteint un plafond là, à faire du meeting.
1: Tu sais, y a-tu une phrase là-dedans qui t'a plus touché? Parce que tu dis que, mettons, il y a comme... un paquet de...
0: Il me touche toutes les phrases. Autant que j'ai des phrases que j'ai pas porté attention, puis, tu sais, ça va dépendre de mon état d'âme, là, puis des fois, ça fait 15-20 ans, j'entends la même phrase, puis là, tout d'un coup, sans savoir pourquoi, me semble qu'elle me révèle quelque chose, tu sais. Fait que je pense qu'elles sont toutes importantes. C'est juste la façon de ce que tu vis, puis tout ça, qui va faire que la phrase va être différente pour toi, ou tu vas l'avoir entendue, là, 5 ans, puis t'es rendu ailleurs, 5 ans après, ça te fait réveiller d'autres choses, puis...
1: Ouais, c'est ça,
0: mais elles sont toutes importantes.
1: Ouais, quand tu te mets à y réfléchir, c'est officiel, là, ouais. Juste pour aujourd'hui, ben, ça peut être... ça peut rien dire pour quelqu'un hier, mais quand il repense aujourd'hui, qu'il...
0: Ouais. C'est ça, quand je m'arrête comme il faut, je me ferme les yeux, puis je prends le temps de les écouter d'une salle de meeting. C'est ça, ils me font réagir. Pourtant, c'est les mêmes phrases qu'on entend pendant des années. Hein. C'est ça qui est incroyable un peu. Là.
1: Ben, la différence, c'est de l'entendre ou de l'écouter. Qui ouais. peut pas,
0: C'est ça.
2: Avec tout ça, Stéphane, quand est-ce que les phrases se sont mises à parler? Tu me disais que tu étais dans l'arrière-ban des meetings.
0: Oui.
2: Puis que là, les phrases ou le programme, les textes de base ont commencé à rentrer.
0: OK. Moi, comme je disais tantôt, j'ai fait 17 ans d'abstinence, puis suite à un accident de travail, c'est la construction, moi, j'avais slacké les meetings dans les dernières années parce que je sentais que ça m'apportait plus rien. Là. J'avais atteint mon plafond à m'assurer d'une salle de meeting. Là. J'aidais pas personne de deux non plus, fait que j'avais pas d'intérêt à traîner du monde là pour qu'il essaye de s'en sortir. Je pourrais pas personne, puis le monde, ça le tentait pas de se coller après moi non plus, je sais pas pourquoi. Là. C'est peut-être ma tête, je sais pas. Mais non, fait que c'est ça. Fait qu'à un moment donné, je me suis torsé des salles, puis je me suis rendu compte que j'étais malheureux, malgré que je consommais pas. Je travaillais, j'arrivais de chez nous, j'étais complètement brûlé, je choupais, je me couchais, je dormais. Le lendemain, je me relevais, puis ainsi va la vie. Là. Puis à un moment donné, là, c'est comme venu. Mais je trouvais que ma vie était platonique. J'avais de la misère à gérer ça avec mes idées, là, t'sais, de sentir du bonheur ou de quoi. Je me sentais robotisé comme qu'un robot que tu craignes dans le dos là, à tous les matins, puis qui sort de ton lit. T'sais, pas de spiritualité, pas rien. Fait que ça m'a amené à un moment donné. Ben, là, ça m'a amené.

0: j'étais capable de fonctionner sans consommer, malgré que j'étais malheureux, mais c'est ça. Moi, ça m'a pris un événement, là, vraiment, là, pour que ma vie vire de bord, là.
1: Tu as parlé d'accident de travail. Est-ce qu'on t'a prescrit des pilules par pur hasard?
0: Oui, c'est, je m'en allais vers ça, Jean-François. C'est ça, tu sais, à un moment donné, quand ils disent que la vie te rattrape, que la maladie t'attend d'un coin, là, elle attend juste que tu fasses une erreur. Fait que c'est là que ça m'a mené, à un moment donné, suite à un accident de travail. Moi, je me suis ramassé chez nous, j'ai subi 4 opérations. Puis du jour au lendemain, moi, je suis tombé dans la solitude puis dans l'isolement chez nous. C'est ça. J'écoute pas la TV parce que j'ai un problème de surdité. La lecture, j'en fais pas. À part, je lisais le photopolis, c'était tout ce qui m'intéressait. Puis, après ça, c'est ça. Fait que là, on m'a donné de la médication quand je me suis fait opérer. Puis, tu sais, le cerveau, il se souvient, hein, qu'est-ce que la drogue... on le sait que ça fait du bien, hein. Tu sais, vu que j'ai dans un état de non-rétablissement... que j'étais juste un toxicomane qui ne consommait pas, mais je pense que la consommation m'attendait. Puis quand je suis parti du bureau du docteur après mon opération, je m'a tout le temps me souvenir, il m'a fait une prescription. Puis ça a comme senti, je me suis senti, ça vibrait dans le ventre. Je le savais qu'il était en train de me donner de quoi qui me ferait du bien. Là. Puis, pas pour mon mal, là, parce que moi, mon bras, je le sentais plus. Il était gelé après l'opération, il l'avait gelé, là, j'avais aucune douleur. Mais ouais, il m'a donné ça, puis c'est comme si s'il m'aurait donné de l'argent, puis qu'il m'aurait dit, ben là, va consommer, t'as la permission. Oui, fait que c'est ça que ça a fait. Moi, je suis parti de là, ça n'a pas été long. Je pense 5 minutes après, je t'ai rendu à la pharmacie. Puis je n'étais même pas sorti de la pharmacie, puis j'avais déjà 2 pilules de prix, des antidouleurs, dans le fond, là, qui étaient quand même, là, je ne donnerai pas de nom, là, mais quand même assez fort. Puis c'est la raison pour laquelle... pour lequel je les ai pris, c'était vraiment pas pour engourdir mon mal, puis mon bras, puis mon opération. Je l'ai pris consciemment que ça me ferait du bien, puis que ça m'apaiserait. Fait que je suis arrivé chez nous, moi, avec ça, puis je te dirais que je t'ai embrayé le lazy boy au 3e, puis je pense 2 jours après la prescription, il n'y en avait plus. Puis c'est ça. Mais...
2: Ben, c'est souvent ça. Hein, en fait, on se permet de pouvoir consommer ou quelque chose de même.
0: C'est ça.
2: Mais dans le fond, tu sais qu'est-ce que ça va faire. Là,
0: ouais.
2: Tu sais que ça va faire, la maladie est pas loin. Puis quand tu fais plus ce qu'il faut, ben t'oublies. C'est comme le fait de faire des salles souvent, ben, c'est qu'on oublie souvent qu'est-ce qu'on vient chercher. Puis,
0: c'est ça. Le fait de pas avoir le programme en pratique aussi.
2: Ouais.
0: Tu sais, probablement que ça, j'aurais été ailleurs. Là, j'aurais mis mon programme en pratique. Puis, j'aurais eu mon parrain que je contactais. Puis, j'aurais fait 2-3 meetings. Parce que même dans la lecture, ils disent qu'ils en parlent de médication, là, justement. Là, tu sais, que pris abusivement. Là, et,
2: C'est sûr que si t'en prends trop puis t'es gelé, ça t'affecte les neurones.
0: J'aurais pas été supposé d'en prendre en partant.
2: Que ça affecte les comportements.
0: J'étais dans un état de toxicomane abstinent. Fait que quand t'es juste abstinent, il y a tout le temps quand même un petit mal de vivre qui t'habite. Puis c'est ça que ça fait, la consommation, c'est qu'elle t'apaise, puis elle t'amène un soulagement. Fait que moi, c'était la raison pour laquelle là, j'ai pris la médication. Là, puis que c'est ça, après... Puis à un moment donné, après 30 jours, là, j'ai essayé de renouveler après 2-3 jours. Il n'y en était pas question. Puis là, je les ai perdus. Puis là, c'est là, le menteur, puis le manipulateur, puis à m'ostiner à la pharmacie, puis d'en revoir. Là, vraiment, je me suis rendu compte que les comportements toxicomanes, là, puis t'sais, ça faisait pas mon affaire. Fait que j'avais réussi à en revoir, mais t'sais, ça a juste fait pour 2 jours. Puis...
2: Ouais, c'est revenu exactement.
0: C'est ça. Où est-ce que fait qu'à un moment donné, après ça, là, ça prenait d'autres choses. C'est quand je pense que le processus est enclenché, là, il est. Il n'y a plus grand-chose à faire. Là, là, j'avais ouvert la porte, je faisais plus de meeting. Fait que ça a été la boisson qui en a suivi après. On est allé chercher de la bière pour se tranquilliser, puis s'apaiser, puis s'isoler dans la maison. C'est ça. Mais tu sais, je le vois beaucoup, que je suis arrêté dans la salle, que je m'aurais été entouré, que ça ne m'aurait pas mené jusque-là. Là, mais c'est moi qui ai pris la décision quand même de consommer. Là.
2: Ouais, c'est officiel que...
0: Ouais.
2: Quand on en fait moins de meetings, ben, les comportements reviennent.
0: Puis je m'avais dit que... Tu sais, là, j'avais la liberté de consommer aussi parce que j'étais en arrêt de travail. J'étais à CNSST. Fait que moi, j'avais pas de compte à rendre à rentrer le lundi puis à tout ça. Là. Fait qu'à un moment donné, là, ça rouvre la porte. Ça fait comme... c'est comme si tu m'arrêtes la liberté de dire t'as 2 semaines de congé, tu t'en vas en vacances. Là. Mais moi, j'ai vraiment vu ça comme un terrain de consommation. Là, c'était un bout-là là, que je travaillais pas. Là. Fait que... C'est ça. Ça a dégradé. Ça a été la boisson, ça a été les autres substances. Puis,
1: tu parlais de ton crasseur. Tu parlais de ton crasseur, puis c'est lui qui a pris cette liberté-là. Tu donnais le OK. Ou c'était lui qui te donnait le OK? C'était un des deux. Hein?
0: Oui. Ben, le crosseur, il a justifié que c'était correct. Là. Je pense que le médecin me l'a prescrit. Puis, j'y avais droit. Puis, c'est ça. Mais, tu sais, si tu regardes ça bien simplement, là, j'avais pas de douleur, j'avais pas d'affaire à en prendre. Fait que je pense que là qu'on voit que le crosseur parle. Là, mais, on veut pas le voir. Hein, on se donne. Quand on se trouve une bonne raison, on ajoute ça assez vite. Quand on est en processus de. Puis, tu sais, moi, je trouve que j'étais juste en attente de consommer quand il y a une occasion, là, qui... Mais, tu sais, ça a amené ma vie ailleurs, tu sais, là, à cette heure, je vois ça autrement, ce que ça m'a amené, là. Tu sais, quand même, là, ça m'a permis de sortir, là, de ce milieu de travail-là aussi, là, que c'était travailler, manger, dormir. Ça m'a ramené dans la salle, à un moment donné, mais... J'ai pas choisi qu'en revenir, hein, parce que je me suis dit, quand j'ai recommencé à consommer, à un moment donné, je me suis dit, mes choix étonnés, je retournerai dans les meetings. Ça, c'est pas ça. Malgré que tant d'abstinence de 17 ans sans consommer, je pense que quand la drogue reprend le contrôle de ta vie, là, tu gères plus grand-chose. Là. C'est tes échappes, les cordeaux. Là. C'est elle qui mène. Puis, ça veut pas dire que tu vas revenir. Puis, ça veut pas dire que tu vas t'en sortir. Puis,
2: Il n'est pas nécessaire d'arriver au pire pour demander de l'aide. Hein?
0: Non. J'écoutais, j'ai été au congrès en fin de semaine. Là, puis, il y a un gars qui disait que les rechutes... là. Il n'y a pas de grosses puis de petites rechutes. C'est qu'il y a des rechutes sans grosses conséquences, ça ne dure pas longtemps, puis il y a des rechutes... c'est ça. Moi, ça, on le sait pas où ça va mener. La journée que tu rouvres la porte, c'est pas nécessairement toi qui vas décider quand ça va arrêter. Là. Ça dépend des substances. Il y en a qui sont plus addicts puis pires que d'autres. Là. Fait que...
2: Non, c'est officiel qu'on n'est pas obligé de se rendre au plus bas ou à l'overdose, à prison ou à l'hôpital. Ouais. On va aller dans une petite pause musicale, puis on vous revient, ce sera pas bien long. Merci d'être là.

0: On est de retour à l'émission Le Nous, présentée par les Relations publiques de Québec de Narcotique Anonyme. Je suis votre animateur juste pour aujourd'hui. Je m'appelle Charles et je suis dépendant. Je suis accompagné de Stéphane ce soir qui nous raconte la suite de son parcours vers le rétablissement. On est rendu à la section « Ce que Enum a apporté ». Première question. Pourquoi 90 meetings en 90 jours, Stéphane? On entend souvent ça dans les réunions.
1: Ça, je te dirais que c'est une suggestion. T'sais, on suggère ça.
0: Ouais.
1: La plupart, on n'impose rien, je pense, dans Narcotique Anonyme. Là, c'est ça qui fait que ça ne met pas trop de pression quand on arrive. Parce que je pense que si on obligerait à faire plein d'affaires, pas sûr que le monde resterait. Là, fait que... Mais moi, dans mon cas, là, c'était pas parce que c'était dit, c'est parce que moi, c'était un besoin d'en faire. Là, quand je suis revenu, là, je faisais un meeting à tous les matins. Il y avait un meeting le matin, là, je me présentais là le matin. Puis le bout entre le matin puis le soir jusqu'à l'autre meeting, c'était tellement souffrant, ce bout-là, le fait de pas être... je me sentais seul, le fait de retourner m'isoler chez nous, que c'est ça, je me suis accroché, moi, à ça, à pouvoir faire deux meetings par jour, là. Mais j'ai peut-être pas fait 90, là, mais ça me prenait des meetings. Oh, oui, c'est...
0: Pourquoi tu essaierais plusieurs meetings? Pourquoi essayer plusieurs meetings?
1: Je pense que le fait, c'est que, tu sais, des meetings, il y en a pour tous les goûts. T'sais, on peut pas tous aimer les mêmes. Fait que, tu sais, il y a beaucoup de gens, peut-être, qui vont se présenter. Moi, quand je suis arrivé, je les ai pas mal tout explorés, là, dans le temps. Fait que je pense que s'en tenir à juste faire un meeting, des fois, puis t'aimes pas ça ou t'es pas à l'aise ou tu tombes sur un meeting discussion, puis ça te touche plus ou moins. Je pense que c'est le fait de... Tu sais, d'en essayer plusieurs. C'est comme les restaurants. Tu sais, ça veut pas dire que si tu vois un premier restaurant, t'aimes pas ça, que tous les restaurants sont pas bons. Là. Je pense que c'est des explorer, puis tu sais, chacun sa recette différente à quelque part. Tu vas rencontrer d'autres gens différents. Il y a des places, c'est plus coloré que d'autres. Il y a des places, tu sais, ça dépend. Puis je pense qu'en faisant le tour, ben ça te donne une chance, là, probablement, de vouloir y retourner quand d'essayer juste un, surtout si tu l'as pas aimé.
2: T'as-tu un meeting en particulier que t'aimes bien?
1: Oui, moi, j'étais impliqué, dans le fond, à Yat-Saillon, là, au village Huron, là. C'est ça. Là, j'ai décidé de vraiment... Tu sais, depuis que je suis revenu, je te dirais que j'ai décidé de tout prendre les ingrédients, là, qu'ils me proposent. Tu sais, comparativement de ce que j'ai fait avant, là, tu sais, j'ai appris de mes erreurs dans le passé. Je pense que juste m'asseoir sur une chaise puis écouter le meeting, là, je suis conscient d'où ce que ça m'a mené. Fait que c'est sûr, quand tu reviens, tu prends des prises de conscience, tu veux pas retourner d'où ce que t'es, fait que tu rajoutes des ingrédients, je pense, dans la recette pour que ça goûte meilleur. Là. Puis c'est ça, c'est mon parrain. Moi, j'ai commencé à travailler mes étapes, je me suis trouvé un groupe d'appartenance. Ça me permet d'accueillir les nouveaux. Quand je suis là, je me mets à la porte, je fais de l'accueil. C'est ça, j'aime avec la petite gang avec qui je suis aussi. Là, ça crée des liens, je pense, que quand tu... Je pense que quand tu t'impliques dans un meeting, à un moment donné, là, ça te rapproche à créer des liens d'amitié avec les gens avec qui tu es. Quand c'est pas juste dans le meeting, des fois, il faut communiquer avec nous autres au téléphone. Je pense que ça l'aide à grandir, là, beaucoup l'implication. Là.
0: Ça aide à se trouver des amis aussi. Là.
1: Ça l'aide aussi à se trouver des amis. T'sais, si tu vas toujours au même meeting, tu te sens, tu fréquentes tout le temps le même monde à un moment donné. Fait que tu penses que plus tu te vois, plus que c'est... ça dépend des gens. Il y en a qui ont certaines facilités, il y en a d'autres que c'est plus dur, mais... Je pense que pour ceux-là qui ont le plus de difficultés, à un moment donné, là, tu tombes de plus en plus à l'aise à force de fréquenter le même monde, puis ça vient de plus en plus facile aussi, puis le monde sont contents de te voir quand tu reviens de semaine en semaine, puis là, ça s'informe.
0: Bon, c'est ça. Ben, ça aide à se trouver des amis puis des gens avec qui, des fois, faire des activités.
1: C'est ça.
0: Des activités.
1: Mais tu sais, rien m'empêche. Je fais pas juste des meetings que je connais, comme... Là, deux mois, on était à l'extérieur. J'étais avec un membre, puis on s'est dit, bon, on part, puis on s'en va faire un meeting à l'extérieur. On part à l'exploration, on va. Puis c'était une autre dynamique, tu sais. On est allé dans un meeting d'un petit village, puis on a été accueillis là, tu sais. Souvent, les petits villages, c'est pas les mêmes populations, c'est plus petit, ils voient tout le temps le même monde, puis c'est ça. J'aime ça aussi, des fois, aller à l'extérieur, là, pour ça aussi. Ça me fait connaître d'autres gens, puis... C'est ça, on se fait dire de revenir, puis... Tu sais, on sent le « nous », là. Vraiment, quand on fréquente la salle de meeting, à un moment donné, à force d'en faire, puis d'en faire, là, tu sais, on sent chez nous, puis peu importe le meeting qu'on fait, là, où est-ce qu'on va, ben on sent notre lien d'appartenance.
0: Là. Parce que je l'ai vu souvent, là, en fait, du monde de l'extérieur qui allait dans les salles, puis il y avait leur place, il y avait leur nom décrit sur leur chaise, là, même si dans n'importe quelle ville, dans n'importe quel pays, là, on a beaucoup d'histoires comme ça, que les gens sont toujours accueillis, peu importe où est-ce que tu viens, d'où est-ce que... Si tu es juste de passage, en voyage ou...
1: Non, c'est ça. Ben, regarde, c'est qu'on est allé au congrès en fin de semaine, puis on avait rencontré du monde du Saguenay. Puis dimanche, en revenant du congrès, on allait faire un petit barbecue là, chez des amis. Puis les gens du Saguenay, ils avaient été invités, ils étaient là avec nous autres. Puis tu sais, c'était comme si... C'était comme ils étaient dans la gang, tu sais. On dirait qu'il n'y a pas de... C'est ça, moi, j'ai jasé pas mal avec eux autres. Puis ils repartaient aujourd'hui, dans le fond, pour retourner au Saguenay, là. Fait que c'est le fun.
0: Ah, c'est fun. Tu sais, comme pas des chums du Saguenay.
1: Ouais,
0: que, si tu retournes dans ce coin-là.
1: Ouais. Hein, probablement du monde, pas de fraternité, pas de meeting. Ils seraient venus à Québec, puis tu sais, j'aurais pas créé de lien. Là, ou...
0: Officiel.
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0: Qu'est-ce qui t'a surpris le plus dans le rétablissement, Stéphane?
1: Qu'est-ce qui m'a surpris le plus? Je te dirais que... Je pense que c'est d'adhérer à ce programme-là. Ouais. Puis d'y croire, puis de vraiment de me laisser la chance de vouloir l'explorer jusqu'au bout. Là. Vraiment ouvrir ma porte, puis embarquer là, dans la littérature, dans travailler mes étapes. T'sais, j'avais tellement de barrières les 17 années que j'ai fait ça, puis... Je pensais que j'allais être capable de fonctionner sans ça, mais tu sais, le programme, c'est réellement ça, là, puis c'est ça, ça a pris une rechute, puis ça a pris un bas fond, puis pour vraiment là, vouloir faire les... Puis j'ai été surpris de voir que ça, comment ça m'a changé, puis les gens sont aperçus que ça m'a changé, je me le fais dire, que je suis différent, puis que c'est fou comment ça a pu m'amener ailleurs, là, c'est le programme, là, c'est pas... Pas juste faire du meeting, je te l'expliquais un peu ce que ça m'a amené tantôt. Là. Ah
0: ouais,
1: ça m'a amené à ne pas consommer. Là. Mais là, ça m'amène à être une meilleure personne, je pense. Ça m'amène à essayer de comprendre plus les gens. Ça me met en contact plus avec l'intérieur de moi. Je pense que ça a ouvert la porte. Là.
2: Ben, la surprise, c'est d'apprendre à te connaître.
1: Oui, ça aussi, beaucoup. Là, c'est ça. Puis accepter les autres aussi. Puis, tu sais, ça va loin, le rétablissement. Là. Il y en a pour tous les problèmes de déficience. Puis, il y en a, tu peux travailler. D'après moi, il est complet. C'est nous autres qui ne l'est pas.
0: C'est comment que ton regard sur la vie a pu changer depuis que tu es dans NA?
1: Je te dirais que je suis plus ouvert aux gens, on dirait un peu. Là. Depuis que j'ai décidé d'intégrer le programme dans ma vie, puis à me rendre réellement conscience là, que Christ, ça fonctionne, puis que ça peut faire une meilleure personne de moi, puis. Je le sais, puis on dirait que ça a créé une importance de vouloir amener le monde ailleurs aussi, là, tu sais, ceux-là qui arrivent ou... Parce que c'est pas tout le monde là, qui saute dans le programme en arrivant, là. Oui, on saute tous dans les salles de meeting, mais je suis pas le seul, là, qui bloque, là, juste faire du meeting, puis s'en aller chez eux, puis ça s'arrête là, je pense. Puis, tu sais, par expérience, à Star, tu sais, que... d'essayer d'amener le monde ailleurs parce que j'y crois, parce que je vois le bienfait que ça m'amène... Je me sens comme plus disposé au programme d'essayer de le transmettre qu'avant. J'avais à part te dire, va faire du meeting, là, ça s'arrêtait là. Là. Mais tu sais, là, je suis conscient de ce que le programme m'amène, puis je suis conscient de ce que ça peut m'amener, puis je suis conscient qu'à chaque jour, c'est pas tout le temps facile, mais c'est plus facile. Fait que...
0: Ça apporte ça à ton quotidien, dans le fond. Tu peux-tu dire que tu apportes le programme à tous les jours?
1: Pas tout le temps. Je te dirais pas tout le temps, là. J'étais un petit peu du genre, moi, c'est beaucoup mieux que c'était avant. Puis ça sera jamais parfait non plus. Mais tu sais, j'essaye de toujours rester puis regarder en avant, puis c'est ça, à pas lâcher, tu sais. Des fois, on peut avoir des périodes où c'est plus difficile ou, tu sais, j'ai beaucoup de la misère, moi, à être discipliné, là, comparativement à mon parrain, parce que, tu sais, à un moment donné, je me suis accroché à quelqu'un là, qui a quand même 35 ans d'abstinence, là, qui vit le mode de vie depuis 35 ans. Fait que je pense que le fait de prendre un parrain, moi, qui était dans son programme, fait que c'est lui qui m'a permis de m'amener là, puis de... C'est ça. Mais lui, il est beaucoup discipliné, puis c'est ça. J'étais en apprentissage encore, puis j'essaie de m'améliorer, là, mais c'est pas toujours facile. Hein. Des fois, le téléphone est plus important que juste pour aujourd'hui, le matin, quand on se lève, là, c'est... C'est ça. Mais je suis conscient, tu sais, de comment je suis, puis je suis conscient de la discipline qu'il faut que je mette dans mon rétablissement, puis j'essaie, tu sais, de faire une meilleure personne de moi là, de jour en jour, mais des fois, c'est il ne faut pas se taper trop sur la tête non plus. Là, faut pas...
2: Ton programme, il t'apporte une forme d'équilibre aussi?
1: Oui, c'est ça. Il m'apporte une forme d'équilibre.
2: Dans tes 17 ans?
1: Une autre façon de penser souvent là, que le fou qui est en dedans de moi, là, parce que moi, si je n'ai pas de plan, là, c'est...
2: Puis dans ton 17 ans de abstinence, t'avais-tu sèche, t'avais-tu un équilibre ou...
1: Je te dirais comme tantôt, je me suis vraiment moi, lancé dans le travail, travailler beaucoup. Fait que c'est sûr que les périodes qui étaient occupées, tu penses pas à consommer. J'avais un travail qui était beaucoup physique. Plus jeune, je faisais du meeting un peu là, quand je finissais de travailler. Ben, à un moment donné, là, plus ça avançait en âge aussi, là, je pense que... j'ai acheté ça tout de suite. Moi, je suis trop fatigué, je ne vais pas au meeting. Fait que je choupais, je m'endormais sur le divan. Ma vie était plate. Là. Ma vie était vraiment plate. Là, c'est ça. Puis là, ça m'a amené ailleurs avec le rétablissement. On dirait que plus présent dans la salle, j'essaie de... Plus proche des nouveaux, plus proche des gens qui arrivent. J'essaie d'aider là, beaucoup à cette heure comparativement avant. Là. Je pense que le fait d'ordonner, ben c'est là que ça crée la différence un peu. Là. Que quand avant, j'étais stagnant, là, j'avais vraiment atteint un plafond quand je suis arrivé dans les meetings. J'aurais été rendu une période d'ordonner puis à faire rouler le cycle. Puis je pense que c'est là que ça a jamais dans la roue. Moi. Fait que le fait, l'ego d'avoir 17 ans, 6-7 ans d'abstinence, moi, tu sais... Yes sir, j'ai pas besoin de ça, les étapes. Je voyais du monde qui essayait de les pratiquer puis qui a rechuté après 3 ans. Puis, je l'avais l'affaire, c'est ça, je me disais. Je l'avais pas tant que ça. Je l'avais pas tant que ça parce que ça m'a mené là. Ouais.
0: C'est comment que les meetings t'aident là, dans les journées difficiles?
1: Des fois, c'est sûr que moi, je l'ai tout le temps dit. Moi, dans l'isolement, là, je suis pas mon meilleur thérapeute. Là, fait que c'est pas une bonne idée, des fois, de rester à essayer de me trouver des solutions. Fait que je pense que des fois, quand ça va pas, de m'en aller d'une salle de meeting ou de que je sais si quelqu'un va être là. Des fois, c'est pas nécessairement juste d'aller d'une salle, c'est d'appeler quelqu'un que je connais. C'est que j'ai connu d'une salle, parce que je te dirais que mes amis à cette heure, là, c'est tout du monde qui font partie de la fraternité. Là, je te dirais à 95%. Là, fait que tu sais, c'est plus facile. Là. Peu importe où j'appelle, où ce que je vais, je suis tout le temps comme un peu... à l'encontre, mais j'entretiens ça, tu sais, j'en fais souvent quand même. Je pense qu'à quelque part, quand tu te distances, à un moment donné, que tu viens qu'à plus y aller, ben, tu sais, ces gens-là non plus, si tu consommes pas, ben, tu sais, ils n'iront pas te chercher de force chez vous, là, puis à un moment donné, ça se peut que tu tombes des oubliettes, surtout si t'es un parrain, puis t'arrêtes dans le tir. Quand t'arrêtes tout, à un moment donné, là, je pense que c'est ça. Fait que...
0: C'est quoi, qu'est-ce que tu penses que certaines personnes quelle raison... Pourquoi certaines personnes ne viennent pas dans les meetings? Ça empêche de venir dans les meetings. Excuse-moi, c'était mal dit.
1: Je pense qu'il y a beaucoup de peur du jugement aussi. Là. Des fois, quand on essaye de se faire des idées de comment ça peut se passer, ou c'est sûr que c'est... Tu sais, quand tu n'as jamais été dans une salle de meeting, là, puis déjà là, surtout quand on est en mode de consommation, là, on n'est pas les gens les plus confiants, hein, souvent. Là, on a perdu une grosse estime de nous autres. Fait que je pense que des fois, d'anticiper ou d'essayer de se faire une idée de ce qui peut se passer là, c'est de l'inconnu. Puis tu sais, pour beaucoup de gens, des fois, l'inconnu, ça fait peur, ça paralyse. Fait que ça peut amener à des gens, des fois, ça peut être un long processus, là, juste de venir traverser le pied puis remettre une salle de meeting, là, ou... C'est sûr que je pense qu'il y a du cas par cas, là, mais...
0: Toi, t'avais-tu une idée préconçue sur Anna qui n'était pas, tu sais?
1: Pas vraiment.
0: Non?
1: Non. Non. Moi, j'avais peut-être peur un peu de... Je te dirais que les gens viennent me parler, là. J'étais beaucoup quelqu'un de timide, puis je faisais pas confiance à tout le monde, là. Fait que, ben, tu sais, je m'organisais là, pour les premiers meetings que je faisais. Quand je te dis que mon chum m'accompagnait, là, moi, j'étais dans le fond de la salle, la dernière chaise dans le coin, là, le plus loin, c'était moi.
0: Ouais,
1: fait que j'étais comme un peu là, en retrait, mais je te dirais qu'à la longue, sans nécessairement parler aux gens, tu sais, j'étais quelqu'un qui analysait beaucoup. Je pense qu'aussi, là, à un moment donné, les tabous, là, ça... d'entendre le monde là, parler d'eux autres. Je pense que moi, c'est surtout les partages là, qui m'ont amené ailleurs un peu, là, de tu sais, quand même, là, le monde décrit beaucoup de choses là, dans les partages. Ça parle de rétablissement, de comment ce qui était avant, de la défaillance, le défaut de caractère. Fait que je pense qu'à force d'écouter, à un moment donné, ça t'atteint. On voit que les gens sont... On s'identifie de plus en plus, puis on se sent de plus en plus à l'aise, je pense. Fait que des fois, par la peur au premier meeting, la personne est anxieuse ou ça, des fois, l'anxiété, ça mène à fermer les portes pour voir comment est-ce qu'on se sent dedans. Fait que, t'sais, ça se peut que la personne, son premier meeting, là, soit complètement fermée, puis qu'elle a peur que tout le monde le juge, puis tout le monde la regarde, puis que... ou que ça se fasse demander pour faire une lecture, tu sais, je pense. Mais moi, ça a tout tombé, ça, à un moment donné, je pense. Puis à force d'en faire, à un moment donné, ça nous amène ailleurs. Là. Parce qu'il y a personne qui est... Si on compare la première journée qu'on était dans un meeting avec... moi, je te parle avec... avec le temps d'abstinence, malgré ma rechute, là, ça arrêtait à donner. Je m'aurais jamais pensé là, j'aurais été invité par la radio. Je suis le dernier dans le coin de la salle qui voulait pas dire un mot. Puis là, je suis rendu ici... avec un micro.
0: On arrive bientôt vers la fin. Il nous reste une dernière petite question avant la fin. Rapidement, qu'est-ce que tu dirais à quelqu'un qui hésite à venir dans un meeting?
1: OK. Je pense qu'il ne faut pas se poser de questions. Il faut plutôt regarder le problème puis vouloir passer à la solution, là. Parce que tu peux pas anticiper ce qui se passe là. Tu peux pas comprendre tant que t'es pas venu. Tu peux pas... Tu sais, je pense que c'est de l'essayer. Faut tout le temps commencer par essayer quelque chose, puis c'est par là que ça commence, là. Parce que des fois, le cerveau nous amène ailleurs puis nous amène pas nécessairement aux bonnes réponses, je pense. Fait que de se présenter d'une salle puis de faire l'effort de se déplacer, là, je pense que c'est un programme d'action. Puis la première chose qu'il y a à faire quand on doit mettre en action, c'est de se déplacer puis d'aller d'une salle parce que juste d'y penser, je pense que c'est pas assez, là. C'est pas ça qui va t'amener ailleurs, là. C'est vraiment de passer à l'action puis de venir. Puis ça se peut que t'aimes pas ça, ça se peut que tu sois anxieux, mais t'en fais d'autres, il y a des plus petits meetings, puis tu sais, ça pourra pas être pire que la première fois que t'en fais un. Je pense que c'est le premier pas qui est dur à faire, puis après ça, tranquillement, pas vite, en faisant des efforts, là. Je pense que le rétablissement, c'est ça, là. Tu sais, c'est un programme d'action qui demande un minimum d'efforts, là. Il y a pas rien de magique, là, dans Narcotique Anonyme, là.
0: L'idée, c'est d'essayer, en fait. Si on n'essaye pas, ben on le saura pas. Fait que s'il y a quelque chose qui t'a entendu ce soir qui touche, sache qu'il n'est pas nécessaire d'atteindre le plus bas pour demander de l'aide. ENA accueille chacun sans formulaire ni cotisation. La seule cotisation, c'est le vouloir d'arrêter de consommer. Tu peux venir écouter repartir anonymement. Personne ne va te demander ce que tu consommais, en quelle quantité. Le rétablissement se construit une journée à la fois. Fait que si tu veux essayer, contacte la ligne ENA au 1-855-544-6362 ou le site enaquebec.org. Merci Stéphane d'être venu t'avoir déplacé.
1: Yes, merci.
0: Super
1: à toi.
0: Bon partage.
1: Merci à vous autres.
0: Merci Jean-François puis Jean-Pierre en formation. L'important, c'est d'essayer. Rien qu'une fois. Une heure à la fois. Fait que on finit avec la prière de la gratitude. Ma gratitude s'exprime quand je me soucie des autres et que je partage à la manière ENA. Merci d'avoir été là. Je vous souhaite une bonne fin de journée.
2: Reviens, ça marche.
3: Juste pour aujourd'hui, dites-vous.
4: Juste pour aujourd'hui.
3: Mes pensées se concentreront sur mon rétablissement. Je vivrai et profiterai de la vie sans consommer.
4: Juste pour aujourd'hui.
5: J'aurai foi en quelqu'un d'ENA qui croit en moi et veut m'aider à me rétablir.
4: Juste pour aujourd'hui.
6: J'aurai un programme et j'essaierai de le suivre de mon mieux.
4: Juste pour aujourd'hui,
7: grâce à ENA, j'essaierai d'envisager ma vie sous un jour meilleur.
4: Juste pour aujourd'hui,
8: je serai sans crainte.
7: Mes pensées se concentreront sur mes nouveaux amis.
8: Des gens qui ne consomment plus.
5: Et qui ont trouvé un nouveau mode de vie.
4: Aussi longtemps que je suivrai cette voie, je n'en aurai rien à craindre.
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On a commencé avec une chanson classique du metal, c'est Black Metal de Venom, de son album Black Metal de 1982. Un très bon album. Je pense qu'un des meilleurs albums de l'histoire du metal. Il y en a pas mal de bandes, partout le monde, qui jouent des covers, des reprises de cette chanson-là, en différents styles. Je sais pas, mais c'est très important pour l'histoire du metal. Black Metal de la bande Venom. Et ouais, on a commencé avec ça parce qu'aujourd'hui, on va voir une spéciale pour écouter quelques chansons de Venom parce qu'il vient de sortir un nouveau long play après, je sais pas combien d'années, 8 ans probablement. Le dernier, c'était en 2018. Ça se peut que oui. Je sais pas. Ça m'a dit quelque chose. Mais, donc, il vient de sortir un long play qui s'appelle Into Oblivion, sorti le 1er mai. Donc, on va écouter quelques chansons de cet album, mais aussi des vieilles chansons de la bande Venom, parce que les vieux sont aussi très bons. Mais je trouve que cet nouveau album est aussi bien. Ok, c'est très bon. Ok, on va avec les blocs québécois. Un bloc québécois avec 4 chansons. On va commencer avec Eternal Drag qui vient de sortir un nouveau single. Oui, la bande qui fait la bande sonore de l'émission de Distorsion First Wave. Il vient de sortir un nouveau single qui s'appelle We Force It to Speak. Ça, c'est le premier single de ce qui sera son 6e long play de l'histoire qui va s'appeler The Violence of Time. Okay? Donc, c'est une chanson black metal d'Eternal Drag, une nouveauté. Après ça, c'est War Arsenal, Trash Speed. De Juliette, ok, une bande qui était fondée en 2012 et qui nous présente un EP qui est sorti le 10 avril cette année 2026 qui s'appelle Endless Beginnings. Et j'ai choisi la chanson Mass Grave Mass, une chanson très intéressante d'après moi. Après ça, c'est Burning Sanctum Doom Metal de Montréal, une nouvelle bande fondée en 2023. On va écouter une chanson qui s'appelle Creo Monster. Il fait partie de son album Descent into the Bowel of the Earth. Bon, bonne chanson. Moi aussi, je pense que celui-là aussi c'est une bonne chanson. Et on va finir le bloc avec une bande de heavy metal. Oui, le revient au classique de Montréal, encore une fois. C'est la bande Mist Walker. La chanson Edge Guard, c'est un album de Obsidian Gospel qui est sorti en même temps que l'album de Venom le 1er mai 2026. On va voir si ça ressemble ou pas. Ok, donc, comme d'habitude, la bande sonore d'Eternal Drag, donc on va écouter 2 chansons d'Eternal Drag en continu. La bande sonore, c'est Bound by Ambition, c'est un album de l'année 2024, puis We Force It to Speak, les nouveautés, le nouveau single, Black Metal, qui distorsionne First Wave. Du métal. 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

On écoutait dans les blocs québécois Eternal Drake, Trash Black de la ville de Québec, Wars and All, Trash Speed Metal de Joliette, Burning Sanctum Doom de Montréal, et on vient d'écouter Mist Walker Heavy Metal de Montréal aussi. Ok, on revient avec Venom. On va écouter une première chanson de son dernier long play. Long play que j'ai trouvé très bon. C'est le long play qui s'appelle Into Oblivion. Puis je pense que c'est le numéro 16, l'album numéro 6 de l'histoire de Venom. Pas mal actif, une bande avec 47 ans d'expérience. C'était en 79 qui était fondée, oui, 47 ans. Donc c'est une bande très active. Puis ça vaut la peine d'écouter. Des fois, j'étais mêlé quelques années avant avec Venom Inc. Mais non, c'est pas la même chose. C'est pas la même chose, ok? Et oui, je viens de confirmer le dernier album, le dernier avant celui-là, Into Oblivion, qui est sorti de la bande Venom. S'appelle, je me prenais une note ici. Ok. Storm the Gates, oui, c'est celui-là qui est sorti en 2018. Donc, 8 ans après, ils ont sorti cet album Into Oblivion, qui est très bon, ok? C'est vraiment recommandé de mon côté. Je suis sûr que si vous aimez les métal, en fait, n'importe quelle sorte de métal, tu vas aimer cette chanson, cet album, cette bande, ok? Donc, on va écouter de cet album Into Oblivion, la chanson As Above, So Below. Après ça, on va découvrir trois bandes émergentes. La première s'appelle Without Mercy. C'est une bande de metalcore canadienne de Vancouver. De son EP Infinite Loss, la chanson The Saint. Après ça, c'est Torchia, ou Torchia. Dead metal mélodique finlandaise. De son album They Are Born Under Rules of the Dark. La chanson Into Hell. Et pour finir le bloc, c'est Heavenfall, heavy metal italien. C'est un long play From the Very Depths. Ah non, c'est un album Torn. On va écouter Squall Let, ok? J'ai mis les notes ici. C'est ça, mais on va avec Venom. As Above, So Below, chez Distortion First Wave, du metal.

C'était Heavenfall, une bande de heavy metal italienne très intéressante de son album Torn, sorti le 15 mai cette année 2026, la chanson de Squat Leather. Je vous disais que quelques années avant, j'étais un petit peu mêlé avec la formation de la bande Venom Inc. et la formation de Venom. J'ai commencé à écouter Venom Inc. Ben, c'est pas quoi ça, aucune idée. Ben ouais, c'est mêlant des fois, parce que ce sont presque les mêmes membres. Ben, parce que en fait, la bande originale s'est divisée en deux. Puis les Kronos, qui étaient les chanteurs puis les bassistes de la bande originale Venom des années 70 ou 80, puis il a continué avec son projet Venom. Je pense qu'il est il porte les droits de nom Venom. C'est pour ça qu'il reste avec le nom Venom de la bande. Mais les autres membres de la bande de l'époque, qui étaient le guitariste puis le batteur, c'était Mantas, oui, Mantas et Abaddon. Ils ont formé une autre bande, je ne me rappelle pas à quelle année, mais ils ont formé l'autre bande qui s'appelle Venom Inc. Donc c'est un peu mêlant, c'était mêlant pour moi pendant quelques temps. Après ça, j'ai compris, j'ai dit l'épiphanie. Ouais, donc c'est ça. On va écouter une autre chanson de Venom, de speed black metal britannique des années 79. Cette fois, on va avec une chanson que j'ai trouvé très bonne, mais c'est pas trop connu, c'est pas un des plus populaires de la bande Venom. C'est From the Very Depths de l'année 2015. Bonne chanson. Et on va fermer la première vague avec Angel Lore. C'est Doom Dev de la France avec une chanson qui s'appelle Black Sun River. Phénomène, c'est distorsion, fierce wave, c'est du métal, avec AXA.

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écouter Music Tree, une bande qui est partie de la famille Distortion First Wave cette année 2026, la saison 2025-2026. Une bande de Sherbrooke, thrash metal, la chanson The Sound of Destruction. On va avec Venom, encore une fois, de l'album Welcome to Hell, un album qui est sorti en décembre de 1981, la chanson Welcome to Hell, très bonne chanson. D'après l'internet, c'est la 12e chanson plus écoutée de Venom, après Black Metal. Okay. Après ça, on va écouter Interdimensional War de l'album Interdimensional War of Satan de la bande Eternal Drake. Ensuite, ça c'est Abuser, thrash metal polonais. La chanson Suspended in Torture. Et on va finir les blocs avec The Casket Kids, hardcore punk. Oui, on va varier un petit peu avec hardcore punk. C'est une bande américaine d'Alabama. Black Miasma s'appelle le long play. Qui est sorti le 24 avril et la chanson c'est True Death. Ok? Venom, c'est ça. Welcome to Hell, c'est Distortion First Wave du métal.

0: écouter des Cascade Kids, Hardcore Punk, une chanson rapide mais courte de la bande américaine avec sa chanson True Dead. Dans l'album Into Oblivion de Venom, il y en a 13 chansons. Donc le premier single qui s'appelle Lay Down Your Soul, c'était le premier single qui est sorti, oui, oui. Puis on l'écoutera pas aujourd'hui parce que c'est la chanson que j'ai moins aimée de tout l'album. En fait, quand la chanson est sortie, je pensais que l'album, ça serait vraiment la merde. Mais non. Finalement, c'était juste une mauvaise chanson de mon côté, ok, de mon, à mon goût. Mais finalement, l'album est très bon. Donc, c'est ça. Puis l'album est sorti avec la maison de disques
1: Napalm Records, le son Distorsion.
0: Pas mal reconnu, ok.
1: Du métal.
0: Ok, donc on va écouter une.
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0: Deuxième chanson de l'album qui s'appelle Kicked Out of Hell, ok. De cet album de Venom, de Speed Black Metal. Après ça, on va écouter Black Atmosphérique de Toronto avec la bande Barren Canyon et la chanson Rift qui fait partie de son album A Virulent Steam, sorti le 22 mai. Bon, sortira le 22 mai. Après ça, c'est Arrowheads, Metalcore de Québec. Sisyphean s'appelle le single, ok. Et pour finir les blocs, c'est Core Broken Metalcore de Montréal avec la chanson Am I Invisible. Et c'est pas mal bon ça, Born Broken, la chanson qui a gagné le festival Walken. C'était les 9, c'est même 2 semaines avant. Puis, donc ça vaut la peine de les écouter parce qu'ils sont pas mal bons. Ils ont été choisis comme la meilleure bande de métal du Canada par ce festival-là et ils ont représenté le pays dans les grands festivals walking en Europe, ok? Venom, Kicked Out of Hell, c'est Distorsion First Wave, du métal, avec AXA.

On vient d'écouter la bande Born Broken, bande de Montréal, de metalcore, qui va nous représenter le pays Canada dans le festival Woken en Europe. C'était le grand gagnant du Canada. Ok, dernière chanson pour aujourd'hui de la bande Venom. On va écouter Bring Out Your Dead de l'album Storm the Gates. L'album, c'est le dernier album de studio de la bande avant de Into Oblivion. Je pense qu'au milieu, ils ont sorti quelque chose, un album live. Je me rappelle que je trouvais ça terrible. Ouais. Mais ok. Donc on va avec ça. Bring Out Your Dead, une très bonne chanson de la bande Venom. Après ça, on va écouter du hard rock de la Colombie, la chanson Graves in the Forest. Ensuite, ça c'est Eternal Bastard. Eternal Bastard ou Eternal Bastard. Punk metal de Montmagny. De l'album Mosh Pit, sorti le mois de mars. On va écouter la chanson Bastard Opera. Et après, The Bastards, on va écouter Animax Heavy Metal avec la chanson Demolition Night de l'album Asphalt Assault, sorti le mois de juillet 2023. Venom, Bring Out Your Dead chez Distortion First Wave du Metal avec AXA.

0: C'est la fin de Distorsion First Wave. On se retrouve lundi prochain dès 21h avec plus de métal extrême. Seres oscuros que adoran maldad, seres que buscan poder sin igual. N'oubliez pas que je suis Andrés et on se revoit la semaine prochaine.
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0: 11 mai, 11 degrés, maximum 15 cet après-midi. Ça va pas être une belle journée, mais normalement, le beau temps devrait arriver dans jeudi. Il prévoit du beau temps jeudi, vendredi, samedi. On sait que la météo est assez aléatoire au Québec, donc on ne va pas s'emballer. Ceux qui se sont emballés hier, c'est le Canadien. Et on va parler des sports dans la deuxième partie avec Félix Jobin qui va nous faire un tour de toute l'actualité sportive, des joies, des peines ce week-end aussi. On le retrouve vers 7h15. Il est 7h tout pile, c'est l'heure de commencer le tour d'actualité. Il y a un homme qui a été victime d'une agression au couteau. C'était hier à Beauport, mais c'est dans la nuit plutôt de dimanche à lundi. Donc un homme de 31 ans a été arrêté à son domicile. Il va faire face à une accusation de voie de fait grave. La victime, un homme de 46 ans, a fui les lieux avant d'être pris en charge par les services d'urgence et transporté vers un centre hospitalier. Elle a subi une blessure importante, mais son état est stable et l'on ne craint pas pour sa vie. La victime et l'agresseur se connaissaient. Ce dernier a comparu hier après-midi et reviendra en cour aujourd'hui. Le SPVQ a indiqué traiter ce dossier comme une tentative de meurtre. La ville va décontaminer l'ancien site d'Anacalor. Le site donc de l'ancienne usine de peinture avait été acquis pour 2,1 millions de dollars en 2019. La ville vient d'annoncer avoir acheté un terrain annexe pour plus d'un million de dollars. Le prix de la décontamination, quant à lui, n'est pas encore connu. Un appel d'offres devrait être lancé sous peu. Cependant, l'administration Marchand a précisé qu'elle disposait d'un financement du ministère des Affaires municipales et de l'Habitation qui paiera une partie du coût total de l'opération. Concernant la nouvelle vocation de ce site, la ville veut mener une réflexion en concertation avec les citoyens des alentours. Direction Lévis, où des entraves majeures vont avoir lieu sur l'A20. Ces travaux sont prévus dans le cadre de l'élargissement du nombre de voies de circulation sur l'autoroute. Ces entraves auront lieu les lundis, mardis, mercredis et dimanches de 21h30 à 5h du matin. Le jeudi, un peu plus relax, la fermeture sera plutôt de 22h30 à 5h. Des chemins de détour sont prévus dans la période des travaux. Ils devront se terminer le 28 mai. Une qui n'est pas embêtée par ces travaux, c'est notre nouvelle première ministre Christine Fréchette. Elle est en mission actuellement en France. Elle a rencontré le président Emmanuel Macron pour échanger sur de nombreux sujets tels que la défense, les minéraux critiques, la langue française ou encore l'intelligence artificielle. Elle en a profité pour se rattraper de sa petite bévue concernant la demande de soutien au président français pour l'attribution de la nouvelle Banque mondiale. La première ministre a précisé que le président français n'interviendrait pas pour soutenir Montréal. Un peu plus tôt, en fin de semaine, elle avait indiqué vouloir en faire la demande. C'était un peu flou, elle a un peu clarifié le sujet. L'un des autres sujets était la dépendance envers les géants américains du numérique comme Teams ou WhatsApp. Québec veut s'inspirer de la France et de la Belgique qui ont créé une messagerie indépendante pour ses fonctionnaires et ses militaires. Madame Fréchette est à Paris jusqu'à demain. En parlant de se protéger, les gouvernements québécois et canadiens sont moins pressés d'agrandir le parc marin du Saguenay-Lac-Saint-Jean. Les deux paliers avaient promis de finir le projet en 2025. Je vous rappelle qu'on est en 2026. La plus importante aire marine protégée de la province devrait connaître un élargissement. Elle a pour but en fait la protection pour la biodiversité au cœur de l'estuaire du Saint-Laurent. L'aire de protection remonte aussi sur une partie de la rivière Saguenay. Le Devoir nous apprend que ce sont des obstacles principalement techniques du côté du gouvernement du Québec qui retardent l'annonce du projet. Les États-Unis vont imposer des droits de douane sur les champignons frais du Canada. Là, ils savent vraiment plus quoi imposer après l'aluminium, le fer, le cuivre. Donc les États-Unis ont imposé des droits compensateurs sur les champignons frais cultivés au Canada. Puis ils se sont rendus compte, en fait, suite à une enquête menée par le département américain du commerce, que ce secteur canadien a qualifié de, et enfin a profité de subventions. Donc le journal officiel imposera des droits, ben, en tout cas ça a été rapporté que les États-Unis imposeront des droits de douane de 2,84% sur la plupart des champignons. Il y a deux entreprises qui ont été frappées de droits de douane distincts. Donc il y a Champs Fresh Farmers qui s'est vu imposer un taux de 1,62%, tandis que Farmers Fresh Mushroom un taux de 4,87%. En fait, ça dépend de combien l'État canadien ont subventionné ces entreprises-là. Ces droits de douane devraient prendre, en tout cas, devraient avoir lieu dans les prochains jours. C'est toujours rapide quand il faut imposer du côté américain. Là, normalement, c'est le lundi, mais là, on est mardi. Mais vous savez qu'il y a une rubrique que j'aime beaucoup, c'est « Où vont vos impôts ?» de Gabriel Côté dans le Journal du Québec. Puis aujourd'hui, on apprend qu'il y a 774 000 dollars qui ont été utilisés de notre argent commun pour ouvrir un haut commissariat aux Fidji. Si vous ne savez pas où sont les Fidji, c'est un petit archipel d'îles au milieu du Pacifique. Puis Ottawa donc, a dépensé, je rappelle, la somme de 775 000 dollars pour ouvrir son nouveau commissariat dans ces îles. Pourtant, il y avait déjà un consul honoraire qui ne coûtait presque rien. Imaginez, en 5 ans, ça a coûté que 15 000 dollars aux contribuables canadiens. Le but d'avoir maintenant un haut commissariat, c'est de renforcer les liens économiques du Canada avec 14 pays insulaires du Pacifique. Donc en gros, ce consulat va servir, commissariat va servir de base pour avoir une influence partout dans les différentes îles du Pacifique. On continue avec au fédéral avec 3 policiers de Toronto qui ont été arrêtés en Espagne. Il y en a 2 qui sont accusés d'agression sexuelle. Ce serait pendant leurs vacances à Barcelone que les faits se seraient produits. C'était le 13 mai dernier dans le quartier Ciutat Vella. Ça implique aussi une travailleuse du sexe. Pour l'instant, les faits sont assez flous, mais les accusations, c'est agression sexuelle et voies de fait ayant causé des blessures. Il y a un premier qui avait été... il y avait 2 policiers qui ont été arrêtés le jour même à Barcelone, tandis que l'autre a été retrouvé 2 jours plus tard à Palma de Mallorca, c'est une petite île au large de la Méditerranée. Il y en a un des policiers qui est déjà rentré au Canada et il était suspendu avec solde. Les 2 autres seront également suspendus avec solde à leur retour au pays dans les prochains jours. Washington décide de se retirer d'un comité de collaboration canado-américain sur la défense. Vous le savez, en ce moment, c'est la grande bagarre entre les États-Unis et le Canada. Puis les négociations de l'ASEM, donc l'accord de libre-échange entre les 2 pays, battent de l'aile. Puis là, c'est ça. Donc le sous-secrétaire à la défense des États-Unis, Elbridge Colby, a annoncé que Washington souhaite réévaluer comment ce comité bénéficie à la défense commune de l'Amérique du Nord. Selon lui, le Canada n'a pas réalisé de progrès crédibles sur ses engagements en matière de défense. Ça montre un peu tout ce qui se passe en ce moment dans tous les échanges entre les Canadiens et les Américains. On sent que c'est difficile, puis que les États-Unis mettent une grande pression sur le Canada, toujours dans le but, en base arrière, de renégocier les accords plus en leur faveur. Il y en a qui ne se démontent pas devant les États-Unis, puis c'est Cuba qui prévient que si les Américains attaquent l'île, il y aurait un bain de sang. C'est le président de Cuba, Miguel Díaz-Canel, qui a averti hier Washington aux annonces du gouvernement américain sur un renforcement des sanctions envers la démocratie communiste. C'est pas vrai, c'est plutôt une dictature. Démocratie, c'est ce qu'il pense, dictature. Le président a souligné le droit légitime de son pays à riposter à une éventuelle agression des États-Unis. C'est ça, Cuba, il rappelle qu'ils ont que Cuba a acquis plus de 300 drones militaires et évalue de possibles scénarios pour leur utilisation près de la base américaine de Guantanamo. Parce qu'il y a, c'est vrai, la base de Guantanamo qui est plus une prison vraiment qu'une base. Donc, ils préviennent qu'il y aurait un bain de sang si les États-Unis cherchaient à envahir Cuba. Pour terminer, il y a eu 3 morts dans une mosquée à San Diego. Les 2 tireurs présumés, en fait, se sont suicidés. Ils étaient âgés de 17 et 18 ans. Ils ont ouvert le feu ce week-end sur la mosquée. Ils ont tué donc 3 personnes, dont un agent de sécurité. À ce stade, en tout cas, il ne veut pas pour l'instant, les Américains ne veulent pas parler d'attaque terroriste, parce que quand on attaque des musulmans, on sait que c'est moins terroriste, selon en tout cas les Américains. Selon eux, apparemment, leur motivation reste à éclaircir. Pour l'instant, la police la traite seulement comme une affaire, comme une attaque islamophobe. Cette semaine, vu que c'est la dernière dans Bon Matin l'Actu, j'ai décidé de laisser donc aux différents chroniqueurs le choix de la chanson du jour. Puis aujourd'hui, donc c'est Félix Jobin, le chroniqueur des sports, qui va vous présenter sa chanson. Félix, comment ça va?
1: Ça va bien, toi?
0: Ouais. Pourquoi tu as choisi la chanson? Je te laisse d'abord me dire quelle est la chanson, puis précisément pourquoi.
1: Je pense qu'elle va être d'adon avec ce qu'on va parler après la chanson, justement. Ma chanson, c'est le but de Locolaca. Je pense que personne n'est surpris, forcément, en sachant que je viens ici habituellement les lundis parler de sport.
0: Puis il faut dire que tu es quand même avec un pull des Canadiens, puis la casquette des Canadiens.
1: Oui, en effet.
0: Donc je me doutais de ta réponse quand je t'ai demandé hier.
1: Mais oui, le but de Locolaca, honnêtement, je l'écoute. Je l'ai tellement écouté en étant plus jeune, en allant à des parties de hockey, justement, que je jouais ou que j'allais écouter, puis ça a toujours resté. Je l'ai même fait écouter à ma blonde, puis elle connaît même des petits bouts maintenant de la chanson. Fait que peu à peu, j'initie les gens au but de Locolocas.
0: Bientôt un petit duo avec ta blonde sur les routes de
1: potentiellement.
0: Québec. Bon, allez, on écoute le but de Locolocas dans Bon Matin l'Actu à CKIFM 88.3.

Le but de Loco Locas dans Bon Matin L'Actu à CKIFM 88.3. Vous vous doutez de ce qui va arriver dans les prochaines secondes. C'est le sport avec Félix Jobin. Non, il n'y aura pas de jingle. C'est pour la dernière. On s'en fout du jingle. Marc-André a dit non. Donc...

0: messieurs.
1: Je pense que si François Pérusse nous écoute, il va pouvoir refaire un sketch de la radio communautaire.
2: Ouais, mais Birdie, c'est ta voix, Félix Jobin?
3: Comment, hein?
2: Birdie, là, quand il dit Birdie, c'est-tu toi?
3: Ouais, c'était ma réaction hier après le Bunny Hook.
1: Ben oui, parce que c'est de ça dont on va parler ce matin, les Canadiens. Ah, on n'est pas passé loin quand même hein, de l'élimination. Il y a eu beaucoup de frustration, mais au final, les Canadiens se qualifient pour le prochain tour.
3: À un moment donné, pendant l'entraque, avant la prolongation, je me touchais proche de la poitrine, puis je me suis dit, est-ce que je vais péter du cœur à soir ou c'est pas encore? Mais waouh, honnêtement, on est passé par de toute gamme d'émotions hier soir dans une victoire en prolongation de 3-2. C'est bien parti. On avait c'était la journée des Patriotes, mais les Québécois se sont mis de la partie. 2 buts en première période des Québécois. C'était une première depuis 1980 que 2 Québécois comptaient dans la même soirée dans une partie numéro 7. Après ça, ça a été un peu plus difficile. Les Canadiens ont commencé à jouer plus défensif. Ils voulaient protéger leur avance et souvent... ça te coûte des buts et là, l'égalité a été provoquée. Beaucoup de personnes ont eu un flashback de la partie de vendredi qui a fini 8-3, mais ils se sont bien relevés. Le premier à s'être relevé, c'est le gardien Jacob Debèche qui a été sorti de la rencontre vendredi. Mais on peut pas y en vouloir hier soir. Puis par contre, une affaire qu'il va falloir surveiller, surtout dans la prochaine série, c'est qu'il va falloir tasser les gens dans l'avant du filet parce que Jacob Debèche, il voit pas la rondelle, ben il a beau faire n'importe quoi, il pourra pas la voir. Puis avec cette victoire, les Canadiens sont la plus jeune équipe à accéder au Carré d'As depuis les Canadiens en 1993.
1: C'est un bon signe quand même.
3: Oui, et juste vous rappeler, ils avaient gagné la Coupe en 1993. Ouais. Bon, maintenant, place aux Hurricanes de Caroline. En première vue, ils font peur parce qu'ils n'ont pas perdu une partie depuis le début des séries. Ils ont balayé les 2 séries. Par contre, ils n'ont pas joué, ça va faire 11 jours quand ils vont débuter la série. Donc, il y a 2 camps. Il y a le camp de ceux qui disent le repos, c'est vraiment accepté en éliminatoire. Et il y a le camp qui disent ça se peut qu'ils soient un peu rouillés, fait qu'il va falloir en profiter en début de série, le temps qu'ils s'en remettent dedans. En revanche, les Canadiens les ont battus à 3 reprises cette saison, les 3 parties. Ils ont joué 3 parties. Les 3 parties, les Canadiens ont gagné. Donc, les Canadiens, en certaine façon, ont le numéro des Hurricanes cette saison. Reste à voir si ça peut se poursuivre en éliminatoire. Mais le Canadien, pour pouvoir accéder à la finale de la Coupe Stanley, devront avoir battu ceux qui étaient en 5e position, ceux qui étaient en 4e position, et maintenant, les Hurricanes qui étaient en 2e position. Et... pour beaucoup, ceux qui vont accéder à la grande finale du côté de l'Ouest, c'est l'Avalanche. Et l'Avalanche a fini premier. Donc, il faudrait que tu battes quasi tout le top 5. Mais ça risque d'être une très bonne série, encore une fois.
1: Mais là, la vraie question, c'est est-ce qu'ils vont réussir aussi à maintenir leurs émotions pendant l'événement? Parce qu'on le voit, mais autant vendredi, quand ils menaient 3-1 au Centre Bell, on y a tous cru. Finalement, ça a été remontada, puis... victoire presque humiliante quand même, 8-3 chez toi, devant une foule incandescente. Hier ça a été pareil, ils mènent rapidement 2-0, une bonne première période, puis après on a l'impression que des fois c'est soit ils sont pris par la pression, soit peut-être un peu de suffisance en se disant on n'a plus besoin que de défendre. Je pense que ça passera peut-être pas face à la Caroline.
3: Ce qui est avantageux, j'ai l'impression, là, parce qu'il reste 4 équipes. Donc, dans tous les cas, le Canadien fait partie des 4 équipes sur 32 dans le carré d'As. Et c'est comme, sans dire que... C'est pas contre le Canadien, mais ils sont un peu imposteurs dans le sens que toutes les autres équipes, leur fenêtre pour gagner la Coupe Stanley est ouverte. Tandis que là, le Canadien, lui, est en avance sur sa fenêtre. Donc, eux arrivent là contre la Caroline avec, bien sûr, tout le monde veut gagner. Il leur reste 8 victoires pour remporter la Coupe Stanley, mais en même temps, ils ont moins de pression un peu que les 3 autres équipes, que leur fenêtre va bientôt commencer à se refermer. Bon, faut aussi se rappeler que c'est l'équipe la plus jeune de la Ligue nationale de hockey. Et même Martin Saint-Louis est un jeune entraîneur. Tu sais, hier a vécu pour la première fois un peu, tu sais, Arber Jacquet en première. Il a juste joué 1 minute 52 dans toute la partie. Et le Canadien s'est rendu en prolongation. Fait qu'il y a des joueurs qui ont topé en haut du 30 minutes, dont Matheson et Hudson. Donc, peut-être qu'avec, tu sais, la prochaine fois, Martin Saint-Louis va se dire, quand ça va bien en première période, mon équipe est dans la partie, ben plus embarquer Jacky au cas où que ça sera dans la prolongation. Parce que même, on avait aussi Oliver Kapanen qui a pris la place à Joe Veleno. Et à un moment donné, il a, lui ici a joué juste 4 minutes 55 et Suzuki jouait aux deux chiffres. Il jouait avec son trio, il jouait avec Bolduc et Dak. Donc lui aussi, il a été surchargé et peut-être que justement, dans la même situation, on aurait dit, ah, avec un peu plus d'expérience de la part de Saint-Louis, on va plus faire embarquer Kapanen quand ça va bien. Donc je crois que les deux, tu sais, c'est beaucoup, beaucoup de... Tu sais, comment je pourrais dire ça? Ils en apprennent beaucoup en série, et honnêtement, beaucoup de personnes disaient hier, même s'ils perdent, tu sais, tout ce qu'ils vont avoir vécu, mais tu sais, encore avoir gagné une troisième ronde et en apprendre encore plus. Et tu sais, comme j'ai dit, la fenêtre n'est pas censée encore être ouverte, mais ils sont à 8 victoires de la Coupe Stanley.
1: Quand est-ce que commence justement le premier match face aux Hurricanes de la Caroline?
3: Ça va commencer jeudi en Caroline et les parties, soyez pas surpris, ça va être à 20h parce qu'on s'arrange pour que dans le Pacifique, ils puissent quand même avoir une heure raisonnable aussi pour écouter la partie.
1: Parfait. Bon, on va suivre ça. Parlons de celles qui ont eu moins de chance hier. C'était la victoire.
3: Oui. Ben, la semaine dernière, quand on se parlait, on se demandait si finalement la victoire avait choisi la bonne équipe à affronter en Frost du Minnesota et si ça allait en partie ultime. Finalement, ça n'a pas été le lundi soir parce qu'il y a eu une épidémie de gastro. Fait qu'ils ont remis au lendemain. Ça, c'était bizarre un peu, dans le sens, si c'était si grave que ça, pourquoi vous le remettez au lendemain? Donc, finalement, ils ont gagné la partie ultime. Et là, c'est en allant en grande finale contre la Charge d'Ottawa. Et là, on se parlait, je me préparais hier soir et c'était déjà 2-0. À un moment donné, j'ai écouté la game en simultané. Il restait 5 minutes à peu près à la troisième période. J'étais là, bon, sans dire que c'est dans la poche. Si tu protèges ton avance mieux que le Canadien, tu devrais être correct pour remporter le trophée. Et là, ça a commencé un peu, ça a commencé à mal aller. Un but, deux buts. Le deuxième but était un peu certaines. En tout cas, moi, au début, je pensais pas qu'elle allait être bon. Je pensais vraiment qu'elle avait touché au gant puis c'était une passe avec la main. Finalement, ça semble être correct. Ils l'ont mis bon et ça a été un but accepté. Donc, la Charge d'Ottawa l'a emporté. Et on va avoir la chance d'avoir une quatrième partie. On se rappelle, c'est un 3-5. La victoire aurait pu emporter le trophée. Les deux dernières années ont été remportées par Minnesota. C'est la première année qu'une autre équipe que Minnesota va l'emporter.
1: Quand est-ce qu'aura lieu le match 4 pour le coup?
3: Ça va être mercredi pour une... Ça fait très longtemps justement, mais la victoire va avoir tout le spotlight, comme on dit en anglais, parce que le Canadien ne joue pas en même temps.
1: Donc, on regardera ça mercredi. Revenons à Québec. Qu'est-ce qui se passe du côté des Capitales?
3: Grosse fin de semaine pour les Capitales de Québec. Ils ont remporté les trois parties, premièrement vendredi, 4-3. Puis justement, dans la victoire, Francis Ferguson a été excellent avec 5 manches. C'est un lanceur. 5 manches sans accorder de points. Donc, ça a été vraiment excellent. Samedi, une victoire de 6-4 où ils sont revenus de l'arrière en 7e manche avec une poussée de 6 points. Cette année, les Capitals, ce qu'on est capable de voir, c'est même s'ils tirent de l'arrière en rendu loin dans la partie, sont capables de revenir avec de longs points. Donc, c'est vraiment impressionnant. Et dimanche, une victoire de 4-1 pour balayer la série contre Tri-City.
1: Oh, c'était quand même une de leurs aussi de leurs caractéristiques l'année dernière, ouais, de toujours arriver à s'en sortir puis de jamais lâcher mentalement. Espérons, on leur souhaite la même saison que l'année dernière. Une bonne nouvelle concernant un petit gars des Alouettes bien connu dans la capitale nationale.
3: Oui, un visage bien connu à Québec. Arnaud Desjardins a signé un contrat avec les Alouettes. On se rappelle, il a joué plusieurs saisons avec le Rouge et Or de l'Université Laval. Puis là, j'ai commencé à aller voir aussi ce que disaient ceux qui sont plus spécialisés dans le football. Et là, j'essayais de voir les carrières dans ce qu'ils ont en ce moment comme corps arrière avec les Alouettes. Et j'ai l'impression qu'il pourrait être à peu près troisième corps arrière dans l'équipe. Mais là, c'est pas... Tu sais, je vois quelques personnes dans leur auto en ce moment un peu sourcillées, dire que c'est loin dans l'échiquier. Mais on vous rappelle, on en a parlé, je sais pas, c'est la semaine dernière ou la semaine d'avant. Ouais. Davis Alexander est très, très, très régulièrement blessé. Il n'a jamais joué une saison complète. Donc, pourrait monter deuxième. Et je serais même pas surpris de le voir jouer des parties cette saison, Arnaud Desjardins.
1: Oui, je pense qu'il a des grandes chances de même passer deuxième directement. Ça puis de suppléer Alexander Davis quand il y a besoin. Alors, résultat pour terminer, LHJMQ.
3: Les Saguenay-Chicoutimi sont champions de la LHJMQ en 6 parties. Et malgré ça, c'est arrivé seulement 3 fois dans l'histoire. Mais Gabe Smith, un joueur des Wildcats de Moncton, a gagné le trophée du joueur le plus utile des séries. Et au début, il y a eu un peu de huée dans le centre Georges Vézina à Chicoutimi. Mais les joueurs des Saguenay se sont occupés que les gens arrêtent de huer. Ça a été les premiers à aller encourager Gabe Smith à venir chercher son trophée, etc. Il s'est présenté sur la patinoire et ça s'est bien fini. Les Saguenay-Chicoutimi ont pu boire un peu de champagne dans la coupe malgré que le trois quarts sont mineurs.
1: Mais... ça, c'est une autre question. Ils partent faire la coupe...
3: La coupe mémoriale qui va commencer vendredi. Les Saguenay sont probablement l'équipe qui part prétendante malgré que ça a été la dernière équipe à se qualifier pour la coupe mémoriale.
1: Parfait. Merci, Félix. Merci de nous avoir éclairés pendant toute cette saison sur le sport québécois et international.
3: Merci à toi.
1: Ce fut un vrai plaisir. Et on continue avec notre joueur des séries à CKIA, c'est Rémi Giguère. Comment ça va, Rémi?
3: Ça va très bien, toi-même.
1: Ça va super bien. Qu'est-ce qui se passe dans Québec Réveil ce matin?
3: On va jaser avec Thomas Verrette, qui est rédacteur en chef et journaliste pour les médias Mon Quartier, Mon Saint-Roch, Mon Limoilou, etc. Donc, on va parler de différents dossiers qu'il a couverts et qui ont retenu son attention ici, dans la ville de Québec. On aura les amis de pêche Sherpa également, alors qu'ils ont des activités, certes, qui s'en viennent, mais également certaines dénonciations à faire en lien avec leur situation. On sait qu'ils font un travail absolument extraordinaire. On sait que le communautaire est à bout et que ça, c'est pas fini. Donc, on va avoir les amis de pêche Sherpa. Notre député de Tachereau, ici, pour Québec solidaire, Étienne Grandmont sera des nôtres, député provincial. On va tous les recevoir, d'ailleurs, les élus là, municipal, provincial, fédéral. Ils vont tous passer cette semaine pour la dernière de la saison. Chronique criminologie avec Jean-Claude Bernheim. Il sera question de l'affaire Philippe Pinette et des soins médicaux en milieu carcéral. Et on va terminer avec, exceptionnellement, notre ami Simon Carreau. Chronique histoire qui, normalement, se fait le lundi très tôt. Mais là, lundi, hier... On n'était pas là, fait que pour la dernière de la saison, on fait une petite exception. Puis Simon Carreau va venir nous voir pour terminer l'émission ce matin.
1: Merci Rémi. Si vous voulez écouter Québec Réveil, ça commence dans un peu plus de 2 minutes. Nous, on se retrouve demain pour un nouvel épisode de Bon Matin L'Actu. Bonne journée tout le monde.
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prévoit des averses aujourd'hui avec un maximum de 15, mais c'est demain qu'on va surveiller alors qu'on prévoit certes du soleil, mais même un humidex, oui, humidex. On parle de 28 pour demain.

0: À 7h01 maintenant sur les ondes de CKIA 88.3, la radio urbaine de Québec. J'espère que votre début de journée se passe bien. Peut-être que c'est votre retour à la réalité pour vous ce matin. Peut-être que vous étiez au boulot hier et peut-être même que vous étiez au boulot tout au long de la fin de semaine puis que vous, le long congé, ça vous a écœuré d'en entendre parler pendant les derniers jours. C'est fort possible. Dans tous les cas, je vous remercie beaucoup de choisir CKIA pour commencer votre journée, alors que ce sera une courte semaine et la dernière de la saison. Également dans Québec Réveil, alors qu'une nouvelle programmation prendra la place à partir de lundi. Restez là, ça vaut la peine. Je m'appelle Rémi Giguère. Très heureux de retrouver Marc-André. Salut Marc-André.
1: Salut Rémi. Hey, Rémi, Canadien a gagné en 7. Ça fait que moi, j'avais prédit Buffalo en 7.
0: Exactement.
1: J'ai perdu, puis toi, t'avais prédit Canadien en 6. 6.
0: On est bon, hein?
1: On est vraiment, vraiment bon. Ça fait qu'on a perdu 5 piastres. Tous les deux.
0: Exactement. Fait que tu me donnes une bière, je te donne une bière. On va aller prendre une bière. C'est correct, ça?
1: Ouais, mais tu bois pas de bière, toi?
0: Une petite bière sans alcool. Okay. À Barberie, là, avant que les travaux commencent puis que ça déménage, cette histoire-là, là, on va aller se prendre une petite bière sans alcool à Barberie. Elle est excellente. Et effectivement, hier, c'était vraiment le scénario parfait pour l'amateur de hockey, parce que le pire scénario, c'était que le Canadien perde et que la victoire gagne. Parce que il y avait plus d'hockey à matin. Tu sais, je veux dire, les filles avaient gagné la Coupe Walter, le Canadien est éliminé. Ça, c'était le pire scénario pour l'amateur de hockey. Alors que ce matin, c'est le meilleur scénario. Le Canadien continue et la victoire. On aurait aimé qu'ils aient la Coupe ce matin, là. Mais au moins, il y aura un match numéro 4 également. Donc, effectivement, pour les amateurs de hockey, ça poursuit la saison un petit peu. Alors que c'est une courte semaine qui débute avec du soleil, certes, mais pas ce matin. Fait qu'on va jaser d'autres choses. L'organisme La Concerte, qui invite les personnes issues de l'immigration à participer à une rencontre d'information en vue d'une activité de bibliothèque vivante. Ça vise à sensibiliser la population aux réalités de l'immigration. Ça va avoir lieu aujourd'hui. C'est à 17h au Patro Laval, dans Saint-Sauveur. Les participants vont pouvoir préparer leurs témoignages, contribuer à l'organisation également. C'est ouvert à toute la communauté. On en a glissé un mot la semaine dernière, et ben voilà, c'est hier que ça a débuté, le Festival de la décroissance au Centre résidentiel et communautaire Jacques-Cartier. Ça se poursuit jusqu'au 23 mai. Le public est donc invité à participer à une série de conférences. Il y a des ateliers également. L'objectif, c'est de réfléchir à comment est-ce qu'on peut peut-être ralentir la cadence. Donc aujourd'hui, conférence qui est offerte, c'est les fameux GAFAM, donc c'est multinational de technologie. L'événement qui se termine donc ce samedi avec une journée familiale à l'atelier La Patente. On parle également de travaux ce matin, alors que dans quelques semaines vont débuter les travaux d'excavation sur le boulevard René-Lévesque pour l'entrée du tunnel du tramway de Québec. Des résidents du quartier Saint-Jean-Baptiste qui demandent plus de transparence de la part des responsables du projet.

0: Les citoyens qui veulent obtenir plus d'informations sur les impacts des travaux liés au tunnel qui va relier la Haute-Ville et la Basse-Ville sous la colline parlementaire. On est en plein dans la semaine du patrimoine et la Guilde des sonneurs de cloches invite le public à découvrir le clocher de la cathédrale Holy Trinity. Aujourd'hui, des démonstrations de sonneries de cloches anciennes qui vont être offertes à 17h30, 18h et 18h30. Des cloches qui datent de 1830, c'est quand même parmi les plus anciennes au Canada. C'est limité, donc si jamais ça vous intéresse, vous devez réserver toutefois, là, mais je pense que ça peut être assez intéressant.
1: Et c'est petit à voir parce les cloches ne sont pas de la même grosseur. Okay. Ça fait que pour qu'ils sonnent style en harmonie, mais il faut qu'ils soient synchronisés. Tu sais, il y a une personne par corde, par cloche.
0: Ouais.
1: Puis s'ils tirent tout en même temps, mais ça...
0: Ça débalance la patente.
1: C'est ça, parce qu'ils sont pas à la même grosseur. Puis,
0: C'est pas le même temps avant que la boule cogne dans la cloche, finalement.
1: Et le Psautel à Québec, c'est Saint-Mathieu, c'est la bibliothèque dans Saint-Jean-Baptiste, que je me souviens plus du nom de la bibliothèque, mais l'église Saint-Mathieu, c'est une ancienne église anglicane. Il y en a 12.
0: Cloches?
1: Oui, ils sont plus petites, là, okay. Ils sont dans le clocher, puis ça fait la gamme au complet.
0: Ah ouais.
1: Pas 12, excuse, 8.
0: 8, c'est ça.
1: C'est de dos à dos.
0: Exactement.
1: Là, je sais pas, ils sont accordés sur quoi.
0: As-tu déjà sonné ça, des cloches d'église? Ça?
1: Non.
0: Une fois, et parce que maintenant, c'est automatisé, là, vous comprendrez, maintenant, c'est une switch, puis bon, ça part, là, c'est plate, mais à l'époque, c'était effectivement des cordes, puis je me rappelle plus pour quelle espèce d'histoire que j'étais là, mais on m'a permis de tirer la cloche. Et je me suis accroché à la cloche pendant qu'elle tirait et j'ai monté. J'ai semblé à Spider-Man pendant un genre de 5 secondes. C'est assez impressionnant. Donc tout ça, c'est dans le cadre de la semaine du patrimoine et on est en plein dedans. 7h36, il y a la fête du communautaire qui va se tenir samedi le 23 mai au Parc Saint-Sacrement. Ça, c'est en Haute-Ville. De 10h à 16h, le public va pouvoir rencontrer des organismes du quartier, profiter d'activités gratuites. Il y a des jeux, animations musicales. Kiosque, Old Oil également, toujours agréable. Donc, c'est ce samedi que ça se passe. Et si jamais il pleut, c'est remis au lendemain. Et j'en ai glissé un mot rapidement, mais la victoire de Montréal s'est effectivement inclinée hier face à la charge d'Ottawa. Pouiche résultat, on va se le dire, alors que la victoire menait 1-0. Rebecca Leslie qui a mené la charge pour justement l'emporter 2-1, évite l'élimination. Full record quand même pour un match en série de la Ligue professionnelle de hockey féminin. Presque 17 000 personnes au Centre canadien Tire. C'est excellent. Match numéro 4 qui sera présenté demain à Laval. Alors, on va essayer, espérer que les filles puissent remporter leur première Coupe Walter demain. 7h, presque 38 minutes maintenant sur les ondes de CKIA 88.3, la radio urbaine de Québec.
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0: Rien à signaler pour la traverse Québec-Lévis sur les à vélo également. Là, bon, des petites ouvertures de stations à gauche, à droite. Celle Henri Bourassa des cheminots. Parc Montmorency également, ça ouvre tranquillement, pas vite. Sinon, pour ce qui est du RTC ce matin, si vous prenez la 800, sachez que l'arrêt de la Couronne est non desservi et il y a des travaux sur Royal également entre Desbordages et Chalifour. Pour la 801, il y a des travaux sur la 1ère avenue entre les 56e et 59e rue Est. Des travaux sur Marie de l'Incarnation qui affectent la 802. Si vous prenez la 803, c'est des travaux sur la 1ère, mais la 4e ave également. 804, l'arrêt Laurier-Québec est non desservi. 805, c'est l'arrêt de Salaberry qui est non desservi. Et en terminant, pour la 807, il y a des travaux sur Sainte-Foy. Donc, il y a des arrêts qui pourraient être non desservis dans ce coin-là. Peut-être prendre le temps d'aller voir les arrêts ou les avis du côté du RTC avant de vous déplacer. Question de pas trop mal commencer cette courte semaine. Il suffit d'un arrêt non desservi puis que t'as pas le temps d'être en retard. Puis voilà, la semaine est mal lancée. Alors, on va espérer que ça se passe bien pour vous. On est maintenant à 7h39 maintenant sur les ondes de CKIA 88.3. Dans un instant, notre ami Thomas Verret du média Mon Quartier pour faire un survol de certaines nouvelles locales qui ont retenu son attention dans les derniers jours. Mais d'abord, on se gâte un vinyle ce matin. Marc-André, qu'est-ce que tu as déniché pour nous?
1: C'est la comédie musicale de La mélodie du bonheur en français, mais là, c'est la version...
0: anglophone.
1: Ben, originale.
0: Originale, OK.
1: Mais ce que je veux dire, c'est une composition de Richard Rodgers, OK? Le monsieur, lui, a composé aux alentours de 900 chansons.
0: Seulement.
1: Une quarantaine de comédies musicales, Broadway, puis etc. C'est un monument. Puis la chanson, c'est... voyons, sans... Hey, attends une minute, là, j'ai un blanc.
0: Retourne sur ta pochette, là.
1: OK, hey, my favorite thing.
0: My favorite thing, OK.
1: OK, ton accent est meilleur que le mien, ça paraît que... je viens du Lac-Saint-Jean. cette chanson-là a été reprise des nombreuses fois par d'autres chanteurs, puis en plus de ça, par des musiciens de jazz, entre autres Miles Davis, puis etc.
0: Ouais.
1: Et John Coltrane qui a fait une version flamboyante, etc. C'est Julie Andrews qui chante. Puis c'est évident que c'est un enregistrement du début des années 60. Ça fait, puis c'est Broadway avec full orchestre, les violons, les flûtes, puis etc. Fait qu'on écoute ça.
0: Sur la table tournante de Sequoia, bon mardi!
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0: Quel classique, My Favorite Thing, sur les ondes de CKIA 88.3, la radio urbaine de Québec, puis pas juste sur les ondes de CKIA, mais via la table tournante de Québec Réveil à 7h43 minutes maintenant. J'espère que votre début de journée se passe bien. Des fois, à longue fin de semaine, on décroche un petit peu, puis c'est bien correct, et c'est pour ça qu'on est chanceux de recevoir le rédacteur en chef et journaliste pour monquartier.québec, Thomas Verrette. Salut Thomas, comment ça va ce matin?
1: Ça va bien, c'est un privilège d'être avec toi Rémi.
0: Ah, ben c'est partagé, là, la plus a commencé en plus, t'es arrivé juste à temps.
1: Ouais, ça m'a fait une deuxième, deuxième douche un petit peu plus froide, celle-ci. Là.
0: Effectivement, et un peu moins confortable quand on est tout habillé. Il manque pas de sujets dans le quartier, non. Dans la ville de Québec en général, Thomas. Et un qui a retenu l'attention beaucoup la semaine dernière, c'est celui du gros projet immobilier ici, en haut de la Barberie. C'est Logis Expert qui est derrière ça.
1: Ouais, puis ça pourrait aller assez vite, là, avec une construction prévue dès l'hiver 2027. Puis actuellement, là, le zonage ne permet pas de monter à 15 étages. Là, donc, dès le mois d'août, on va aller en consultation. Là, mais tout indique que la ville va devoir utiliser là, son pouvoir là, qui est conféré là, par la récente législation là, pour permettre une construction en hauteur là, qui dépasse le zonage actuel. Mmh. Puis on y retrouverait notamment 360 logements. Là, fait que, jusqu'à preuve du contraire, je pense que ça en ferait le plus gros immobilier là,
0: du quartier
1: Saint-Roch là, jusqu'à l'arrivée de celui qui est prévu sur le site de l'îlot Dorchester à 17 étages. Là, mais on voit qu'il y a vraiment des intérêts immobiliers qui s'intéressent au secteur, qui se densifient visiblement. Là.
0: Ben oui, c'est clair. Et puis, on peut comprendre les intérêts pour les promoteurs en termes de proximité, de services, et etc. Après ça, c'est le genre de projet qui peut changer le visage d'un quartier, là. T'sais, imaginez-vous, moi j'étais à la lumière sur Jean Lesage, bon, avec ma blonde, on était devant le palais de justice, puis je disais, écoute, si ça s'appelle le Strelitz, je dis, si c'est là en ce moment, là, on l'a d'en face, là. T'sais, je veux dire, c'est immense. On parle d'étages, ça ressemble à l'hôtel pur à peu près, là. T'sais, ouais, donc, ouais. Si on commence à avoir deux, trois projets de même dans le quartier, on va commencer à apparaître et à changer le visage un peu aussi, là.
1: Ouais, vraiment. C'est une bonne nouvelle pour la Barberie, là, qui va avoir vraiment un.
0: Les nouveaux locaux,
1: ça, complètement réaménagé. Là. Ouais. Puis, c'est ça, il y aurait trois densités de bâtiments, donc un 6, un 12, puis un 15 étages plus près des bretelles de l'autoroute du Frein-Montmorency. Donc,
2: c'est... Hey, la Barberie, vous saviez que c'est une coopérative de travail.
1: Oui.
0: Ah ouais, hein? Ça, c'est donc bien cool. Toi, tu y vas trop souvent, mais pas pour boire, pour aller chercher tes légumes qui viennent d'une serre à Montréal. Mais ça, c'est une autre histoire. Moi, ce qui m'avait frappé concernant le Strelitz, c'est qu'il y a zéro logement subventionné. Mm-hmm. Et ce qu'ils nous avaient expliqué, c'est que c'est pas qu'ils veulent pas les promoteurs, c'est qu'il y a pas d'argent du côté du gouvernement pour venir subventionner à patente, là. Fait que, de ce que je comprends aussi, c'est que c'est un projet qui est encore un peu flexible. Tu sais, ça peut évoluer avec le temps. Est-ce que tu sens des bons échos, toi, à date, de ce projet-là? Ou est-ce que c'est plus des drapeaux rouges que tu ressens, là, à date?
1: Un peu des deux. Ouais, il faut revitaliser le quartier. Donc, amenons des travailleurs. Là, on voyait qu'il va y avoir aussi des espaces là, de bureaux. Mais aussi, on voyait dans les esquisses peut-être un commerce d'alimentation. Il va y avoir de la place pour ça au rez-de-chaussée. Je dirais que c'est pas mal partagé. Là, pour répondre à ta question, Il y en a qui n'aiment pas se voir des grandes tours à côté, dans leur quartier.
0: Ben oui, c'est ça. T'sais, on parle de gentrification, c'est un mot qui revient. Il y a la crainte de l'impact que ça peut avoir également sur les loyers moyens dans le quartier, parce qu'on parle de 1 500 $ par mois à peu près pour ce projet-là. T'sais, mettre 360 logements à 1 500, ça peut avoir un impact sur le loyer moyen, forcément. T'sais. Donc, il y a plusieurs drapeaux rouges, mais pour avoir reçu les gens de Logis-Expert en entrevue, ils sont très ouverts, ils sont très humains, ils sont très parlables, puis je pense qu'ils veulent bien faire les choses aussi.
1: Oui, puis il y a quelque chose à faire avec cette bâtisse-là. Je sais pas si tu as eu l'occasion d'aller à l'intérieur. Il y a eu un incendie en 2022. C'est vraiment fini. Puis moi, j'avais eu des échos qu'un gros projet immobilier s'en venait parce qu'il y avait la gang des Valoristes qui était là, qui n'ont pas renouvelé leur local, sachant un petit peu tout ce qui s'en venait. Là. Mais vraiment, là, le bâtiment là, qui date des années 40, là, ça va vraiment faire du bien quand même. Là. C'est l'entrée du quartier en quelque sorte.
0: Ben,
1: là, donc, c'est sûr que ça va être vraiment quelque chose de signature là, pour le quartier Saint-Roch, là, un 15 étages, là, quand même, ça frappe les esprits.
0: Ah ouais, c'est clair, et de garder la façade de la Barberie telle qu'elle, en fait, de la reproduire comme elle est. Là,
1: ouais, c'est un bâtiment patrimonial. Là,
0: c'est qui... ça, quand même. Puis bon, on comprend que les sols, tout ça, ça devient compliqué, mais de vouloir respecter un petit peu la signature visuelle de ce projet-là, je pense que ça va faire faire plaisir à différentes personnes dans le quartier, c'est clair. Donc, le Strelitz Construction, peut-être, qui sait, dès l'hiver 2027. Bonne nouvelle pour le centre Mère et Monde qui a ajouté des logements de transition. On parle de mères monoparentales qui sont dans un besoin qu'on dit urgent à ce moment-là.
1: Oui, c'est ça. Ben, dans le fond, pour faire une histoire courte, il y a 23 logements pour des mères monoparentales. C'est sur la 8e avenue, le centre Mère et Monde. Puis, c'est des loyers modiques. Puis, il y avait une situation qui arrivait dans les dernières années là, pour l'organisme. C'était souvent des refus, là, des gens qui étaient dans la grande misère, là, que ce soit des personnes immigrantes avec des statuts à régulariser. Des fois, il y avait certains enjeux de santé mentale, des femmes enceintes là, qui étaient tout simplement en situation d'itinérance. Là. Et puis, ce qui arrivait en même temps aussi, c'est que c'est... ce qu'on m'expliquait, c'est que c'est plus difficile de louer les 5,5 en raison des critères de l'OMHQ.
0: Okay.
1: Puis, pour avoir été visiter justement les logements aussi, il y en a beaucoup là, quand les occupants partent, qu'il faut complètement les rénover là, parce qu'ils sont, ils sont scrapoutes.
0: Ah ouais, tant que ça.
1: Ouais, ouais, fait que là, on s'est dit, ben pourquoi pas en créer un pour les situations d'urgence. Puis les bailleurs de fonds ont suivi, là, notamment la Caisse des Jardins de Limoilou. Puis déjà, il y a un autre logement, là, un 5,5, qui est identifié là, pour créer un autre logement d'urgence. Là. Mais actuellement, il y a deux mères monoparentales qui partagent là, un 5,5, qui ont leur propre chambre puis des espaces communs, dont l'une était à l'Aube-Rivière. Donc, le fonctionnement, c'est très simple. Oui, ouais, c'est ça. Il faut être référencé par un organisme communautaire.
0: Très bon article, d'ailleurs, sur mon quartier. Puis moi, ça m'a frappé parce que je me suis dit, la jeune fille est enceinte, est à l'Aube-Rivière. T'sais, c'est quand même capoté. Là. Puis l'Aube-Rivière l'a référé, par exemple. Donc là, elle s'est ramassée avec un logement adapté. Puis de ce que je réalise de plus en plus, c'est que... Dépendant de ton profil, tu sais, justement, si t'es un gaillard dans la cinquantaine qui a passé toute sa vie un peu plus rock'n'roll ou t'es une jeune fille enceinte, mm-hmm. Tu sais, tu vas peut-être pas te ramasser à la même place nécessairement. Tes besoins ne sont pas les mêmes. Donc, le centre Mère et Monde vient vraiment personnaliser un accueil puis des services pour des femmes qui sont dans une situation particulière quand même.
1: Oui, qui payent seulement 95$ là, pour les frais d'administration au total.
0: Ah, one shot.
1: Puis c'est sûr que c'est une situation d'urgence. Là,
0: c'est ça.
1: Au sens où il faut leur trouver un plan B rapidement. Là, mais on avait peur aussi du côté des intervenantes là, que... qu'elles soient mal accueillies, parce que veux pas, elles sont là pour pas longtemps, c'est la nouveauté, puis c'est ça, les locataires leur ont préparé un joli tableau, là, un peu comme ici à l'entrée, là, avec des mots d'encouragement, bienvenue chez vous, donc vraiment beaucoup de bienveillance là, du côté du centre Mère et Monde, là, dans le vieux Limoilou.
0: C'est une excellente nouvelle d'avoir ces nouveaux logements d'urgence-là. Évidemment, on aimerait mieux pas en avoir besoin, là, mais c'est pas la vie, fait que tant mieux si ça existe. En terminant, Thomas, on va se donner faim un petit peu. Là, on s'en va du côté de la Méditerranée pour jaser d'un nouveau restaurant.
1: Oui, je le voyais s'installer dans les dernières semaines, le restaurateur. C'est au coin de la rue Saint-Vallier-Ouest, croisement Bagotte, l'entrée du boulevard Charest, coin rue Saint-Joseph-Ouest. Puis c'est un résident du quartier Mézeray. David, qui a travaillé 27 ans à Nice dans les restaurants.
0: Wow.
1: Donc lui, dans les dernières années, il travaillait chez Nina Pizza, sur la rue Saint-Anselme, à un jet de pierre. Là. Puis il s'ennuyait vraiment de faire ses propres recettes. Là. Donc il a ouvert son restaurant samedi il y a deux semaines. Puis c'est ça, on retrouve vraiment des créations inspirées de sa vie... notamment dans le sud de la France, mais il a aussi travaillé en Italie, il a voyagé en Grèce, là, fait que le menu est vraiment inspiré de son vécu, là, puis lui, il me disait qu'il était très emballé là, par tous les investissements qui avaient été consentis sur la rue Saint-Vallier-Ouest, là, qui est une rue reconnue pour avoir beaucoup de restaurants internationaux. Là, mais là, il y a une touche vraiment du sud de la France là, qui s'ajoute. Là.
0: Bien, c'est une excellente nouvelle. Et s'il est débarqué dans ce secteur-là, c'est maintenant que les travaux sont terminés. Dans le même secteur de Saint-Vallier qui avait fait réagir quand même l'été dernier à cause des travaux, ça?
1: C'est vraiment le coin qui est terminé.
0: Ouais.
1: Donc là, lui, il peut souffler un petit peu. Là, mais je suis allé le voir sur place, faire mon reportage. Puis je pense qu'on est resté deux heures ensemble puis il n'y a pas eu de clients. Donc, il y a quand même une certaine période de temps où il va falloir qu'ils se fassent connaître.
0: Ben
1: là.
0: Oui, c'est clair, parce que de se lancer en restauration en 2026, surtout dans Basse-Ville de Québec, tu sais, je veux dire, il y en a qui ouvrent, il y en a qui ferment, mais il faut penser à son affaire. Et je suis persuadé qu'il a fait toutes ses études de marché et autres, là, mais moi, il y a toute mon admiration, parce que c'est pas un domaine qui est facile, la restauration.
1: Ah non, déjà, il me disait la première soirée, il y a des serveurs qui sont pas rentrés. Ah. Il me montrait les horaires de ses employés. Moi, je suis pas là le jeudi après-midi, le mardi soir. Je peux pas entre 8h puis 9h. C'est vraiment un engagement à vie. Lui, il me disait qu'il ferme son restaurant. Dans le fond, il est ouvert 6 jours par semaine. Puis il ferme pour aller chercher ses enfants à la garderie. Puis il revient pour le service du soir. Donc, c'est un engagement à vie. Je le ferai pas.
0: C'est une vie de fou, la restauration. Oui, les propriétaires, les gens qui y travaillent en général. Hein, Raphaël ici, qui est en studio, qui travaille en restauration. C'est un monde de fou. T'sais, moi, j'en ai fait des jobs dans ma vie. Puis de loin, la restauration, c'est la plus tough.
1: J'aurais envie de dire un monde de passionnés aussi.
0: Ah, absolument. La folie et la passion, c'est pas loin. Hein. Des fois, fait qu'effectivement, on voit...
1: Ça s'appelle le Côte d'Azur, si vous voulez aller voir la page Facebook. Ouais, la page Facebook.
0: On invite les gens à aller faire leur tour, puis pourquoi pas aller l'encourager, parce qu'on sait qu'il a probablement mis pas mal toutes ses billes là-dedans, puis qu'il travaille comme un fou. Donc, pourquoi ne pas aller en profiter, joindre l'utile à l'agréable et aller le saluer. Thomas Verret est rédacteur en chef et journaliste pour Monquartier.Québec. Ça a été un grand plaisir de collaborer avec toi encore une fois cette saison. Gros été, qu'est-ce qui t'attend? Tu voyages-tu? Tu t'en vas-tu ailleurs ou tu restes dans le coin? À quoi ça ressemble ton été? Là?
1: Congé parental?
0: Oui, c'est vrai!
1: Ma copine va accoucher là, dans les prochains jours, là, à la fin du mois. Donc,
0: c'est vrai.
1: C'est ça, on passe de 3 à une famille de 4, là,
0: oui.
1: Donc je pense qu'on va rester à Québec.
0: Ouais, c'est ça, la fin du fun, mon ami. Non, c'est pas vrai. Je te souhaite beaucoup, beaucoup de plaisir. Un immense merci. Salut, à bientôt. Thomas Verrette dans les studios de CKIA 88.3, la radio urbaine de Québec. Dans les prochaines minutes, on va recevoir nos amis de l'organisme Pêche Sherpa, alors qu'il y a différentes choses qui sont à surveiller, entre autres la ruche d'or. Il y a beaucoup de choses dans leur programmation et des dénonciations également qui sont à faire en lien avec certaines réalités qu'ils vivent présentement. Donc, restez là. Ils seront dans nos studios dans un instant. Le temps de s'offrir en musique, Clay and Friends, collaboration avec Marilyn Léonard. Voici la chanson Cardin sur les fonds de Sequoia.

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7: 7h59. Bon mardi. Hey, j'ai pas encore dit qu'on était lundi. Je suis pas si pire. Là, je viens de le dire, mais c'était pour dire que je l'ai pas dit. Alors, OK. On est le 19 mai 2026. Des averses aujourd'hui sur la basse ville de Québec avec un maximum de 15. Et demain, soleil, humidex 28. Capoté. Capoté, vraiment, demain. Peut-être que ce sera le premier matin où je partirai prendre l'autobus en T-shirt, mais on verra rendu là. Merci de nous choisir pour être au courant de ce qui se passe dans le quartier avec les organismes également. Toujours un plaisir de recevoir en studio du côté de Pêche Sherpa, l'intervenante socioculturelle Julie Tremblay. Salut Julie, comment ça va ce matin?
8: Ça va bien, un petit peu coincée dans le trafic, mais très heureuse
7: à peine,
8: d'être ici.
7: Ouais. Très heureux que tu aies pu te rendre en compagnie du coordonnateur de l'espace Sherpa, Gabriel Wagner, qui est là. Salut Gabriel, comment ça
9: allô,
7: va?
9: Allô, ça va très bien, merci.
7: Good! Avant de jaser d'inclusion, parce que ce sera un peu le thème du jour, prendre des nouvelles de ce temps-ci. Moi, je parle beaucoup du momentum dans le quartier. Bon, la basse ville en général, il y a eu le mouvement communautaire à bout, il y a eu les deux semaines de grève. Où en sommes-nous ce matin? Est-ce que ça a changé de grandes choses? Concrètement, pour ce qui est des budgets à la mission, ça, c'est un autre dossier. Mais si on parle de l'ambiance générale, si on parle de l'esprit d'équipe, la motivation, les troupes, etc., comment ça se passe dans le communautaire en ce moment?
8: Ça se passe pas bien, mais je pense que ça se passe bien dans le sens où la grève nous a permis de nous poser, de prendre des décisions. Dans le contexte actuel, comme on le répète souvent, nous, on travaille dans un espace qui se veut inclusif.
7: Ouais.
8: C'est de ça qu'on parle ce matin. Mais malheureusement, en ce moment, on est vraiment en réflexion sur quelle est cette inclusion, comment on peut la maintenir, comment on peut maintenir notre mission. Parce que je vous dirais qu'en ce moment, on est beaucoup dans le et ou autre tâche connexe qu'on ne devrait pas gérer du tout. Là, on est dans un débordement de gens qui ont des besoins tellement, tellement pas répondu et tellement criant, tellement important. Des gens qui ont des fois même des diagnostics vitals engagés là, dans un court terme qui se présentent dans notre espace, qu'on doit vraiment réfléchir à qu'est-ce qu'on fait avec tout ça. Et la grève nous a vraiment permis de nous poser, je pense, dans notre volet de service puis de prendre des décisions pour, un, retrouver notre sentiment de sécurité. C'était très important pour l'équipe parce que ce sentiment-là s'effritait tranquillement. Mmh. Deux, prendre des décisions au niveau de l'accueil, au niveau de comment on le fait, puis au niveau de qu'est-ce qu'on garde pour nous. Parce que, tu sais, les gens du communautaire, je pense qu'on assume beaucoup qu'ils vont s'en occuper. On a vu ça beaucoup pendant les dernières années. Hein. Ils vont s'en occuper, on les garoche. Nous autres, on ne peut pas, ça ne rentre pas dans nos cases. Ah, nous autres, ça ne peut pas, c'est pas dans notre mandat. Ah, c'est trop gros. Ah, c'est pas assez. Ah, lui, pas sûr. Ah, ça n'a pas marché ailleurs. Ben nous autres, on ne le veut pas non plus. Fait qu'on renvoie ça dans le bon vieux communautaire, qu'on se dit, eux, l'accueil inconditionnel.
7: Ouais, c'est ça.
8: Ils vont s'en occuper. Ben là, nous, on se rend dans un moment où c'est comme ma mère est brûlée. Là.
7: C'est clair. Et puis, malheureusement, pour en avoir parlé aussi avec d'autres personnes, entre autres les filles du répit, etc., c'est que, tu sais, l'humain prend tellement le bord, que le dessus, ce que je veux dire, c'est que là, maintenant, on empiète sur notre réelle mission, on déborde, on en fait plus parce que, justement, on a le cœur, tu sais, sur la main, etc. Est-ce que aussi ce mouvement-là vous aura permis de réfléchir à vos propres limites aussi en disant c'est bien beau, mais faut aussi, nous, pour nous préserver, dire là, ça arrête là, tu sais, ça aura-tu servi à ça?
6: Exactement. Ben, en fait, c'est un mouvement qui nous a permis, je crois, avant tout, en dehors de tout ce qu'on a pu mettre en place pour nous, pour Pêche, pour Sherpa, ça a été un moment pour se retrouver, se re-rencontrer, en fait, avec la complexité, la lourdeur des tâches, de la mission impossible, en fait, qu'on a à faire au quotidien. Parfois, on oublie qu'on n'est pas seul, qu'on est une centaine d'organismes communautaires à Québec, des milliers au Québec, qui doivent parfois peut-être prendre le temps de ralentir, de se retrouver. Ça nous a permis ça, ça nous a permis de revenir un peu à cet esprit-là, qu'on a une mission qui est complémentaire les uns les autres et qu'on vit tous une réalité qui est similaire. Ouais. Donc, de s'arrêter, de prendre du temps pour nous, pour réfléchir, pour partager ce qu'on vit, ça redonne espoir aussi, ça nous a permis de réorienter, de réaligner, voir... Il était où notre potentiel de transformation de la société, mais il était... Elles étaient aussi nos limites qu'on a collectivement. Le communautaire ne peut pas tout faire, ne peut pas tout régler. De se rassembler, de discuter ensemble, de se retrouver dans un contexte où on met de côté un peu notre mission puis qu'on pense davantage à la condition du communautaire pour les années à venir, ça nous a vraiment permis de se réaligner là-dessus. Mmh.
8: Je ferais juste, avant que tu reprennes, je ferais juste un petit peu de pouce. C'est difficile de rester inclusif dans une société qui est rendue exclusive, tu sais, qui exclut une partie de la population. Fait que nous, c'est impossible à soutenir à ce moment-là parce qu'il y a tellement de gens qui sont exclus de tout, des services, du minimum de décence humaine, d'empathie humaine, de trucs de base que... Nous, on ne peut pas rester dans l'inclusion absolue parce que on va se perdre.
7: C'est ça, exactement. Il faut aider sans se perdre soi-même. Et ça, c'est puis comme parent, comme ami, comme proche aidant, comme dans la vie en général, là, ça prend toujours cette maudite réflexion-là de se dire « Faut que je prenne soin de moi si je veux prendre soin des autres. » C'est dur de le réaliser et de le croire. À un moment donné, tu crashes puis tu le réalises. Là, sauf que avant de se rendre là, malheureusement, il y en a qui s'épuisent. C'est clair, on est avec Julie Tremblay et Gabriel Wagner de Pêche Sherpa. Le 14 mai de l'année dernière, il y a eu le Salon de l'inclusion. On est un an plus tard. Est-ce que vous êtes comme « Yay, ça a été fantastique » ou comme « Wow, on a-tu fait un salon ou pas? » T'sais, vous en êtes où un an plus tard par rapport à l'inclusion? Là?
6: En fait, cette belle idée-là nous est arrivée un peu l'an passé en se disant « Bon, on veut maximiser, développer des collaborations avec toutes sortes de partenaires qui sont peut-être moins en lien habituellement avec la première ligne en itinérance santé mentale. » C'est Julie Tremblay, ma collègue, qui a eu cette idée-là d'organisation d'un lieu de rencontre, de diffusion de tout ce que pouvait être la diversité. La diversité de genre, la diversité sexuelle, la diversité au niveau des pratiques, la diversité artistique, la diversité citoyenne. Donc, on a essayé de rassembler un nombre de partenaires. Là, je pense que Julie a la liste devant
8: elle.
6: Oui,
8: on avait vous, c'est Kayak, qu'on va écouter tantôt, qui ont fait un super vox pop sur qu'est-ce que c'est l'inclusion. On avait Gris Québec qui avait des jeux très intéressant sur la diversité de genre et la diversité sexuelle. On avait Folie Culture qui était là avec des recueils, un fanzine. On avait Servio qui accompagne des gens avec des traumatismes crâniens. Réalité, c'est un handicap invisible, TCC. Et il y a beaucoup de gens qui se ramassent dans la rue qui ont des traumatismes crâniens et ça ne paraît pas.
7: Je me demande si c'est pas 50% pour avoir fait déjà une entrevue avec eux. Là, je pense que c'est quelque
6: exactement,
7: chose.
6: Exactement, on est rendu là, à 50%.
8: Ah oui, quand j'ai commencé à travailler, moi, venant de l'organisme, avant, ça s'appelait le TCC des Deux-Rives.
7: Okay.
8: C'est une réalité auquel j'étais sensibilisée. Puis je vous dirais que quand j'ai commencé à travailler, c'était peut-être 15% qui se ramassaient dans nos services avec des problèmes d'impulsivité, pas de lobe frontal, tout ce qui est impulsion, tout ce qui est gestion des émotions, capacité à s'auto-évaluer, c'est 15%. Là, on est rendu à 50. Fait qu'imaginez quand on rajoute itinérance, il n'a pas dormi pendant plusieurs jours, conso, patati patata, c'est vraiment très propre. pas problématique, mais très déchirant de voir ça, ces gens-là qui n'ont pas de service. On avait le Miels Québec, on avait des artistes queer qui vendaient des œuvres sur place. On avait l'Engrenage, on avait un compte sur l'immigration également. On était même supposé avoir un organisme qui répond... qui représente des gens avec le syndrome de la Tourette, mais ils n'ont pas pu venir. Et voilà.
6: Puis on avait finalement aussi là, la Maison Philo, qui est un nouvel organisme là, qui est là depuis environ un an et demi, qui organisait en fait une discussion ouverte sur la question de l'inclusion. Qu'est-ce que c'est? Donc, c'est super intéressant.
7: Donc, ça, c'était le 14 mai, pas jeudi passé, l'année dernière. Donc, est-ce que vous pensez que ça a fait ça a donné quelque chose? Est-ce que la discussion a été lancée? Est-ce que vous pensez qu'on s'en va dans la bonne direction? On en est où? Prochaine question. Donc, on comprend que c'est pas parce qu'il y a eu un salon de l'inclusion que c'est allé dans la bonne direction depuis.
6: Non, mais en même temps, cette discussion-là à Sherpa, on souhaite continuer à l'avoir. On souhaite continuer à réfléchir, à bousculer les idées qui sont généralement perçues dans la société. Puis en même temps, on en arrive à un point où on se dit, on tente d'accueillir des gens qui sont tellement désaffiliés qu'ils n'ont même pas d'endroit où dormir. Dans la ville de Québec, c'est un problème majeur. C'est un problème qui ne respecte même pas les droits humains fondamentaux. C'est-à-dire, quelqu'un dort sur un banc de parc en journée, va se faire réveiller, va se faire donner une amende. Ouais. Comment est-ce qu'on peut en venir à accueillir, à créer un sentiment de communauté, de partage, de bienveillance? Si on est en lien avec des gens qui n'ont même pas le droit de dormir, ça fonctionne pas. On est rendu à ce niveau-là. Fait qu'on lance des perches, on tente des choses, mais c'est certain que la situation ne s'est pas améliorée.
8: Puis je vous dirais que quand j'ai replongé là-dedans, dans les deux dernières semaines, j'avais l'impression que ça faisait très longtemps. Tu sais, il y avait ce sentiment de « Ah, dans ce temps-là, quand on avait le temps de faire des choses qui étaient porteuses, quand on avait la possibilité de faire ces belles collaborations, mais en ce moment, je vous dirais pas qu'on est comme en zone de guerre, mais il y a quelque chose qui s'est installé, que moi, j'ai jamais vu, et ça fait 30 ans que je suis dans le centre-ville, où je fais « Ça se pourrait pas aujourd'hui, en ce moment. »
7: Ah ouais.
8: Et le constat est vraiment... Puis j'écoutais les commentaires, tu sais, d'il y a juste un an. Puis la dégradation de l'environnement, tu sais, du quadrilatère qu'on appelle. Nous, on travaille dans le quadrilatère de tous les organismes. Ça m'a vraiment frappée. Tu sais, j'ai eu ce sentiment de... Hey, mon Dieu, que je suis pas là. On n'est pas là cette année.
7: Ah ouais, hein?
8: On n'a pas l'énergie, on n'a pas la capacité à faire ça parce qu'on est tellement à essayer de revenir au minimum... sans tomber dans le pamphlétaire, tu sais, d'habitude, des descentes policières ou des interventions, on en avait peut-être une fois par mois, tu sais. Là, je vous dirais qu'on les compte, c'est quasiment tous les jours.
7: Ah ouais?
8: De gens qu'on ne peut pas aider parce qu'ils ne devraient pas être dehors. Ils devraient être à l'hôpital. Tu sais, on n'est même pas à « Salut, c'est quoi ton prénom? »
7: Ouais.
8: Juste ça, c'est impossible. Et la personne présente des symptômes, souvent des infections, des choses que... Tu sais, problème de santé mentale ou pas, on n'est pas là. Ouais. On est sur la base de « Cette personne-là devrait être à l'hôpital. » En ce moment, elle a des blessures, elle a des choses qui ne fonctionnent pas. On ne peut pas être en interaction. Elle a besoin de soins. Tu sais, fait que c'est tellement une autre réalité... qui est de société. Là. Ouais, c'est pas dans mon milieu, c'est partout. N'importe qui se présente au centre-ville a deux yeux, il va faire « Mon Dieu, c'est quoi qui se passe ici? »
7: Non, c'est clair que le quartier a changé énormément. Puis oui, dans les dernières années, mais il n'y a pas si longtemps que ça, effectivement. C'est ça qui est assez frappant, c'est à quel point ça change rapidement. Donc, on veut continuer, évidemment. T'sais, on aurait aimé ça que l'inclusion soit le jour et la nuit depuis le salon l'année passée. C'est pas le cas. Ça veut pas dire qu'il faut arrêter. Là. Bon, il faut continuer. Comment on continue? Est-ce qu'il y a-t-il un autre salon? Y a-t-il d'autres activités? Là? Comment on continue de pousser? Là?
6: Bien, on poursuit en fait notre programmation là, estivale qui va débuter bientôt. On poursuit avec une offre de services, d'activités, de cours entièrement gratuits. On tente de collaborer davantage avec les partenaires du réseau public, du communautaire. On continue à faire ce qu'on a toujours fait, c'est-à-dire offrir des opportunités, tendre la main, tenter de rassembler les gens, d'amener les gens à se parler, à communiquer ensemble. Il y a plein de belles choses qui s'en viennent. On va tenter de faire vivre ça du mieux qu'on peut. Mais non, cette année, il n'y aura pas de salon là, sur l'inclusion.
7: Ben, c'est pas grave, on va pas en parler ici à la radio. On peut continuer de mettre en valeur ce qui se passe parce qu'il se fait du beau, puis c'est comme n'importe quoi. Il y a du beau, il y a du moins beau. Ça, c'est vrai tous les jours, partout de la vie. Là, mais ça veut pas dire qu'il faut invalider le moins beau. Il existe, il faut en prendre soin, évidemment. En terminant, Julie, est-ce que il y a de l'espoir? Est-ce qu'il y a de l'espoir, s'il vous plaît?
8: Non seulement il y a de l'espoir, mais la raison aussi pourquoi on est là ce matin, c'est que plutôt qu'être dans, moi j'appelle ça la saine indignation, plutôt qu'être dans une espèce de cynisme ou de désengagement ou de désespoir, ça c'est facile de faire ça, faire OK, on est débordé.
7: C'est pourquoi facile, puis c'est même confortable.
8: C'est ça, pourquoi je m'en vais pas dans mon jardin en banlieue, faire OK, je m'en vais à Beauport. Mais en même temps, c'est une des raisons pourquoi on est ici ce matin. Je pense que la population n'est pas toujours au courant de toute la complexité de la situation. C'est facile c'est normal d'avoir peur. Oui. Deux, c'est normal d'avoir une vision de quelque chose quand on n'est pas dedans.
7: Ouais.
8: Fait que le fait qu'on est ici, le fait qu'on continue à faire de l'inclusion, qu'on se dit on va pas arrêter. Puis je pense que le message ce matin, c'est qu'en tant que société, on vous invite, venez dans nos milieux. Tu sais, l'inclusion, c'est ça aussi. Plus il y a de gens différents, plus on autorégule l'espace, plus on discute en tant que société. Ben, c'est facile aussi de dire les politiciens, les politiques, c'est nous, ça. Nous, en tant que société, je pense qu'on est rendu à un moment où il faut se regarder dans une glace puis faire, c'est tout ça que je veux. Parce que si nous, on décide que c'est pas ce qu'on veut, ben, les gens ont le pouvoir, ils vont bouger. Je sais que c'est très... Moi, je suis une éternelle optimiste, ouais. Là, mais je pense qu'on est rendu là. Venez nous voir dans notre milieu, assoyez-vous avec nous, passez une journée à je sais pas, vous allez voir, un, il y a du beau, magnifique. Là, on parle du pas beau. Puis les gens qui ont besoin d'aide, vous allez voir, ça va les humaniser, c'est des humains. Tout le monde a, il parlait de techniques de torture, tout le monde a droit à dormir, tout le monde a droit à avoir des soins s'ils sont malades. Mmh. Ça devrait pas être une question de choix ou de case ou de... est-ce qu'il est éligible à avoir un soin? Ça devrait être de soi. Fait ouais. Que c'est, je pense que les personnes qui écoutent ce matin, tous les gens dans la société, je pense qu'au Québec, on a cette valeur-là. Fait que reconnectons là-dessus, parlons-en, discutons, prenons ces choix-là pour que monsieur, madame, la personne dans la rue, la personne à Sainte-Foy, la personne à Montcalm, si elle a un besoin, qu'il soit répondu, tu sais, dans le minimum du moins, tu sais. Ouais.
7: Et il manque pas de en tout cas, il manque pas d'amour dans le communautaire. Après ça, j'allais dire, il manque pas de monde. Oui, il manque du monde, il manque des ressources, il manque toutes sortes de choses, mais il manque pas d'intention, de bonté. Ça, c'est clair qu'il en manque pas, mais on pourrait prendre plus de monde et plus de ressources. Ça, c'est clair toujours. Julie Tremblay et Gabriel Wagner sont donc de Pêche et Sherpa. On va se laisser avec l'enregistrement. J'aimerais ça que vous nous en parliez. Qu'est-ce qu'on va écouter dans les prochaines minutes?
8: Ah, tu me le laisses. C'est un vox pop qui était fait. La première partie, c'est moi, Gabrielle et d'autres collègues qui sont allés sur la rue Saint-Joseph il y a un an. Demander aux gens, pour eux, pardon, qu'est-ce que c'était Saint-Roch. Fait que ce sont des enregistrements de commerçants, de gens qui fréquentent le quartier. C'est un extrait d'une bande sonore qui se retrouve sur une petite capsule vidéo qu'on va projeter prochainement dans notre milieu. On vous tient au courant.
7: Oui.
8: Et la deuxième partie, c'est un vox pop qui a été réalisé par CKIA dans le cadre de la journée de l'inclusion. Ça a été monté sur une petite loupe pour faire un rap très accrocheur.
7: Très cool.
8: Pour que les gens, ça fasse un petit verre d'oreille matinal.
7: Bien, on va écouter ça pour se laisser. Julie Tremblay est intervenante socio-culturelle. Gabriel Wagner est coordonnateur. Merci à vous deux. Bravo pour ce que vous faites. Merci d'avoir pris le temps de venir ce matin passer ce message-là. On espère qu'il sera entendu par le plus de monde possible. Merci beaucoup pour ce que vous faites.
9: Merci beaucoup.
7: Merci. À bientôt, j'espère. 8h17. Donc, on écoute ça. Et au retour, on reçoit notre député de Taschereau, Étienne Grandmont. Restez là.
10: Il est dynamique. C'est pour sûr qu'il se passe toujours des affaires.
11: Ben, Mont-Saint-Roch, c'est un milieu qui est très hétéroclite. T'sais. C'est un milieu qui a plusieurs facettes. Moi, c'est un milieu qui me stimule à cause justement de ça. C'est qu'on retrouve à peu près...
12: Mon quartier, il n'est pas
13: pire.
12: Mais quand il y a des trous, j'aime pas ça.
14: Capable de se comprendre.
9: Plus de ressources.
12: Premièrement, il y a
9: parce que besoin de plus d'entraide, il y a plus de ressources.
12: C'est pas nécessairement ce qu'on a
13: tout le monde, tu sais. J'ai quand même vu échanger. C'est pas forcément mal, c'est pas forcément bien. Mais je trouve qu'il évolue ce quartier-là.
14: Il change beaucoup.
15: Avec les
16: moi, j'aime beaucoup mon quartier.
17: De passer par le parvis d'église en marchant. Parce qu'ils ont l'impression que leur sécurité est compromise. Ça, je trouve ça vraiment intéressant.
18: C'est un exemple.
19: J'essaie d'arrêter de faire des choses.
20: Par rapport aux autres,
21: faire comprendre aux gens que les gens qui ne sont pas comme toi, ben, sont juste pas comme toi.

0: Ben, l'inclusion...
1: S'intéresser à son prochain, de respecter ses choix, ses besoins, d'accueillir sa différence parce que ça serait plate un monde où tout le monde est pareil. Et de

0: 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Question de correct commencer cette courte semaine. Le max est à 15, mais demain, on devrait avoir du soleil et un humidex à 28. Alors, on va se concentrer un petit peu plus sur la journée de demain en termes de météo, parce qu'aujourd'hui, il y a bien des affaires à jaser. Toujours un plaisir de recevoir le député de Taschereau pour Québec solidaire, Étienne Grandmont, en studio. Bonjour, M. Grandmont, comment ça va ce matin?
1: Ça va très bien, merci.
0: Super content de pouvoir jaser des riches, des taxes, etc.
1: Exact.
0: Alors que, bon, il y aura des élections à l'automne, on va jaser de plein de choses. L'été sera pas tranquille, hein? Ça, je pense qu'on peut en convenir.
1: Non, exact,
0: là.
1: Exact, non, ça sera pas tranquille, mais je voulais revenir quand même sur une proposition qui a été faite récemment, là. C'est une proposition de Québec solidaire,
0: ouais.
1: Mais qui est portée par bien du monde depuis bien longtemps aussi, là. Je pense à Claire Trottier, par exemple, qui elle-même est riche. Est une héritière, puis elle demande à la société québécoise de réformer en fait le système de taxation parce qu'elle dit « j'en ai trop d'argent ». Puis elle dit je suis moins taxé que la secrétaire qui travaille pour mon bureau, tu sais, proportionnellement à son salaire.
0: Ouais.
1: Parce qu'il y a des moyens légaux d'échapper à cet impôt-là. Fait que c'est ça, je voulais revenir là-dessus un peu. Puis je me posais la question, est-ce que c'est une idée de justice sociale qui est comme indispensable? Est-ce qu'on est vraiment rendu là? Ou c'est une utopie économique qui va faire fuir les capitaux? En tout cas, c'est une proposition qui a beaucoup réagi. Et je salue François Lambert. Ah, pas ça!
0: Mais ça fait... Puis c'est pas nouveau, ça.
1: Non,
0: moi, j'ai
1: exact.
0: 35 ans, puis de dire on taxe les riches, puis que là, les gens disent, ben là, s'ils font ça, ils vont partir.
1: Exact.
0: Je veux dire, c'est le même discours que j'entends depuis toujours,
1: exact.
0: Moi. Ça, ça a changé, ça?
1: Mais le discours n'a pas changé, mais revenons d'abord sur ce que c'est.
0: Oui.
1: Parce que c'est pas un impôt sur le salaire.
0: Allons-y avec l'offre de base.
1: Il y a des gens qui disent, il y a des opposants à cette mesure-là, évidemment, puis je vais y venir, là, mais il y a des gens qui disent, les gens qui gagnent 200 000 $ et plus par année, qui sont taxés sur leurs revenus, sur leur salaire, contribuent déjà beaucoup. C'est vrai qu'ils sont, tu sais, proportionnellement, ils ont quand même un fort niveau de taxation, d'impôt.
0: Ouais.
1: Par contre, là, la proposition, c'est pas sur le revenu, c'est pas sur le salaire, c'est sur la fortune, ce que tu vaux. Fait que c'est tes actifs, tes maisons, tes bagnoles de luxe, c'est tout ce que tu possèdes.
0: C'est parce que dans le compte chèque, c'est tout.
1: Exactement. Donc, okay. Les chiffres, le clé, là, c'est 1 % d'impôt annuel sur le patrimoine net à partir de 25 millions de $, puis 2 % sur ce même patrimoine-là, net, à partir de 100 millions et plus. Fait que c'est qui est visé là-dedans? Bien, c'est à peu près 0,1% de la population. On est loin de la classe moyenne, on est même très, très loin des professionnels aisés, puis on est loin des animateurs de radio communautaire. Ça, c'est sûr.
0: Je me sens pas visé.
1: Fait qu'on parle des propriétaires de grandes entreprises, de grandes fortunes héritières, tu sais, les personnes qui ont hérité,
0: ouais.
1: Ou encore les grandes fortunes basées sur l'immobilier. Puis l'objectif de ça, en tout cas, c'est ce qui est calculé, c'est récupérer 5 milliards de $ pour financer la santé, l'éducation, la crise du logement, tu sais, ces domaines de la société québécoise qui vont super bien
0: oui,
1: en ce
0: moment. Oui, c'est ça, exactement.
1: Exactement. Donc, pourquoi faire ça? Ben, pour financer nos services publics en crise. À Québec, on le voit là, avec le réseau de la santé, le transport en commun, l'éducation, le manque de logements sociaux. Donc, cet argent-là irait financer ça. Puis aussi, rétablir une forme d'équité fiscale, en fait, dans la société québécoise, parce qu'il y a une explosion de l'inégalité entre les plus riches et les plus pauvres. Puis pendant la pandémie, ben, la crise, puis la crise de l'inflation, en fait, c'est les plus riches qui se sont enrichis beaucoup plus rapidement que jamais, tandis que, elle, la classe moyenne, elle, s'est appauvrie. Plus souvent, on se retrouve devant, OK, un budget, un déficit monstre au gouvernement du Québec, des services publics qui craquent de partout, puis on demande aux gens, est-ce que vous voulez juste moins de services ou plus d'impôts? Ben c'est comme un faux dilemme, en fait, parce qu'il y en a qui ont vraiment la capacité de payer, tu sais.
0: C'est un drôle de choix, effectivement, quand il est présenté comme ça.
1: Okay.
0: J'ai cru avoir entendu Sol Zanetti en entrevue où la personne le questionnait sur ces informations-là. Est-ce que l'État a déjà ces informations-là de la part de tout le monde ou est-ce que ça devrait être déclaré, ça?
1: Bien, ça, c'est un des enjeux, qui est souvent soulevé comme contre-argument. Ça serait compliqué. Mm-hmm. Mais je vais nommer 4 contre-arguments, mais le premier, je vais commencer par celui-là. Il y aurait une inefficacité bureaucratique à essayer de déterminer qu'est-ce que vaut une personne, combien vaut Luc Poirier, par exemple. Puis c'est vrai que plusieurs pays européens, en France, en Allemagne, ont déjà aboli, ont déjà eu cet impôt-là, puis ils l'ont aboli par la suite parce qu'il coûtait plus cher à administrer quasiment que ce que ça rapportait. Par contre, ce qui a changé aujourd'hui, c'est que la traçabilité bancaire internationale, puis les outils de Revenu Québec sont infiniment plus performants aujourd'hui qu'à l'époque.
0: Okay.
1: Puis il y a plusieurs pays comme la Suisse qui appliquent actuellement un impôt sur la fortune, la Norvège aussi, depuis des décennies, avec un grand, grand, grand succès. Puis l'économie, à ce que je sache, dans ces pays-là, ne s'est pas effondrée. Il y a un autre argument aussi que les gens utilisent, ceux qui s'opposent à cette mesure-là, c'est de dire le capital va s'exiler. Il va y avoir une exode des capitaux que les gens qui possèdent plus que 25 millions ont, avec un coup de souris, un clic sur l'ordinateur, la capacité de déplacer rapidement leur fortune ailleurs, en Ontario, aux États-Unis, dans des paradis fiscaux, parce que c'est facile de le faire aujourd'hui. Ouais. C'est une immense exagération. Donc, ça existe pour vrai. Il y a des gens qui vont le faire. Mais les études économiques, notamment sur les États américains qui ont haussé l'impôt sur les riches, qui ont montré que les ultra-riches déménagent pas tant que ça, finalement. Pourquoi? Parce que leurs attaches familiales, leur réseau d'affaires, leur qualité de vie, la stabilité sociale du Québec aussi, c'est important, ça vaut plus que les 1 à 2 % d'impôts que tu as sur ta fortune qui t'empêcheront pas de prendre ton vin, ton champagne le vendredi soir, pour reprendre l'exemple.
0: Non, c'est clair. Puis, tu sais, j'en parlais avec Félix Davis la semaine passée. Dans la situation actuelle, là, sociale, c'est dur de brailler pour 1 % sur 25 millions, okay, pour la population. On s'entend. Puis tu as raison de dire, changer de pays, c'est du stock pareil. Là,
1: c'est quand même pas facile.
0: Sur le plan administratif, sur le plan familial, etc. Donc avant de tout changer ta vie pour 1 %, pensez-y bien.
1: Exact,
0: pareil, là,
1: exact. Il y a un autre argument qui est utilisé par les opposants. Ils disent que les gens, les ultra-riches, n'ont pas beaucoup de liquidités. Que dans le fond, ils n'ont pas vraiment le cash. Ils possèdent des bâtisses, possèdent des voitures de luxe, possèdent toutes sortes d'actifs, en fait, qui font que leur fortune est très élevée, mais le cash, ils l'ont pas. Bon, en tout cas, le cash, ils l'ont visiblement parce qu'ils arrivent à avoir un train de vie suffisant, ça? Puis ils sont capables surtout aussi d'aller chercher rapidement des prêts bancaires adossés sur leurs actifs. Ouais. Donc, c'est facile de se faire prêter de l'argent pour être capable de payer une taxe sans aucun problème. D'ailleurs, ça, c'est drôle, hein, parce que j'entendais, bon, pour ne pas le nommer encore une fois, François Lambert, qui dit, moi, je me verse un salaire symbolique de 1 $ par année. Puis on perçoit ça dans la population comme « Ah, mais il est donc bien généreux, il est donc bien fin, tu sais. » Mais non, le problème il réside justement là. Il n'a pas de salaire, donc il n'est pas imposé sur son salaire. Il ne vit que des rendements de ses actifs, que des rendements de ses placements, que des ventes de ses bâtiments qu'il possède. C'est ça l'affaire. C'est ça le jeu, en fait, qu'on veut essayer de dénouer. Les gens reçoivent un salaire basé sur ce qu'ils possèdent et non pas sur le salaire qu'ils méritent comme n'importe qui d'autre. Et ces actifs-là ne sont pas imposés autant que nos salaires. Toi, ton salaire est imposé à 100 %. C'est-à-dire que tu vas payer 30, 40, 45 % d'impôts sur ton salaire, mais ton salaire au complet est considéré comme étant imposable. Quand tu vends un immeuble, t'es propriétaire immobilier, tu vends un immeuble, l'impôt va être seulement sur 50 % de la valeur que tu vas avoir faite sur cet immeuble-là. Donc, c'est une façon pour vraiment de sauver de l'argent pour bien des gens. Le dernier argument qui est nommé souvent, c'est la double imposition. Que l'argent utilisé pour accumuler ce patrimoine-là a souvent déjà été taxé, notamment via l'impôt sur le revenu, l'impôt sur les entreprises, et c'est perçu comme une espèce de punition sur l'épargne, une punition au succès. Or, c'est pas une double imposition, c'est une taxe sur un privilège accumulé, selon moi. L'argent de la classe moyenne, lui, est taxé à répétition chaque jour. On paie de l'impôt sur le revenu, on paie des taxes, des TPS, des TVQ. Puis quand on achète une épicerie ou notre essence, puis les taxes foncières sur notre maison, on est taxé tout au long de notre vie. Alors, c'est une façon de rétablir un certain équilibre aussi avec la classe moyenne, avec la population générale qui paie tout le temps.

0: les riches deviennent complètement déconnectés. Souvenez-vous, en France, qu'est-ce qui s'est passé avec la prise de la Bastille? Parce qu'il y avait une déconnexion très, très grande entre une population qui souffrait de faim et les plus riches qui étaient complètement déconnectés et trop riches. Alors, je pose la question aux auditeurs et aux auditrices de Sequoia. Est-ce que le Québec doit être un pionnier de la justice fiscale ou encore céder aux mêmes solutions en espérant des résultats différents? Et là-dessus, je salue François Lambert.
1: Je vais paraphraser Einstein, qui disait « La folie, c'est de faire la même affaire puis d'espérer des résultats différents. »
0: Exact, exact. C'est pas fou, quand même, ça.
1: Étienne Grandmont est député de Taschereau pour Québec solidaire. Merci beaucoup d'avoir pris le temps. Gros été.
0: Ouais. Je vais être sur le terrain beaucoup. Petite vacances en juillet là, pour me reposer un peu, voir ma famille, puis après ça, on relance. Mais tu sais, je suis déjà en campagne électorale depuis 3 mois. C'est ça, comme ça, jusqu'en juillet. Puis après ça, on reprend là, dès le retour fin juillet. Puis ouais, je vais aller, vous allez me croiser un peu partout sur le terrain. Vous allez me voir faire du porte-à-porte, me voir dans les événements. On va être très, très, très actifs. Puis j'ai déjà beaucoup de bénévoles là, qui sont avec moi. Donc, très hâte de poursuivre cette aventure-là.
1: Ça va être un gros été, c'est clair. Et on aura la chance de se reparler à l'automne. Merci beaucoup, Étienne Grandmont. Bonne journée.
0: Salut, plaisir.
1: Merci, bye-bye. 8h31 maintenant sur les ondes de Sequoia. Merci beaucoup de nous choisir. Dans un instant, on va jaser avec Jean-Claude Bernheim, notre expert en criminologie. L'affaire Philippe Pinette, les soins médicaux en milieu carcéral. On parle de cet homme de 40 ans, originaire de Ouachat, qui malheureusement a perdu la vie. On en parle au retour.
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1: h 34, comment ça se passe pour vous ce matin en ce mardi? Pas trop déprimant, j'espère, avec la pluie de retour d'une longue fin de semaine qui a été ô combien agréable sur le plan météorologique, disons-le. Mais que voulez-vous? Après les fins de semaine, ben, c'est la semaine qui recommence, c'est le cycle de la vie. Toujours très heureux de pouvoir jaser avec notre expert en criminologie, Jean-Claude Bernheim. Il est en studio. Salut Jean-Claude!
13: Bonjour, bonjour.
1: Merci beaucoup d'être là pour la dernière de la saison. Ça va assez vite. Ce matin, on parle de l'affaire Philippe Pinette et des soins médicaux en milieu carcéral. Le dossier Philippe Pinette a fait jaser quand même dans les derniers jours, semaines. Peut-être nous rappeler, là, c'est quoi ce dossier-là?
13: Ben, Philippe Pinet était en prison sur la Côte-Nord et puis il a été rapatrié pour censément avoir de meilleurs soins à Québec. Et on peut voir que, au bout du compte, il y a eu des problèmes que je ne voudrais pas nécessairement commenter compte tenu du fait que l'information qui circule est très parcellaire. Mm. Il va

0: y avoir un procès, je pense que c'est une occasion de se pencher sur la question des soins de santé en milieu carcéral. C'est une problématique qui existe depuis que la prison existe, dans le sens que la prison comme telle crée des problèmes de santé. Ce que peu de gens prennent conscience. Puis donner des exemples frappants, je veux dire, les femmes incarcérées, souvent, n'ont plus de règles. À cause de...
1: Du stress,
0: des conditions de détention, ouais. Le contexte fait que ça a un impact sur la physiologie des personnes. Il y a des personnes, par exemple, qui vont faire des dermatites.
1: OK.
0: Compte tenu, justement, du stress, les conditions de détention, l'insécurité. La prison, comme telle, c'est un milieu qui est fermé. Fait qu'on n'a qu'à penser, restez chez vous là, pendant un an. Vous êtes chez vous, vous avez votre lit, votre cuisine, vos affaires. Vous vivez comme vous voulez, mais vous ne pouvez pas sortir pendant un an. Rien qu'y penser, ça vous amène du stress, ça vous amène à vous poser des questions sur ce qui va vous arriver.
1: Ben ouais, comment je vais me sentir, qu'est-ce que je vais faire?
0: C'est ça, parce que là, je veux dire, c'est tous les rapports avec votre famille, avec les voisins, les amis, le travail. Tout ça n'existe plus, là. Donc, la question de la santé en milieu carcéral, c'est déterminant. Et ce qu'on sait, là, malheureusement, c'est qu'il n'y a aucune formation en médecine par rapport à la situation que crée le fait de vivre en prison.
1: Une spécialisation pour des soins de santé en milieu carcéral.
0: Ben, je ne dirais pas nécessairement une spécialisation, mais...
1: Une approche.
0: De prendre conscience que le fait de vivre dans un milieu fermé, ça a des impacts sur la santé et que ces impacts-là, on les connaît en partie. Et seulement en partie, parce qu'il n'y a pas de recherche comme telle sur la santé en prison.
1: Non? Pourtant, ça serait intéressant, d'après moi.
0: Bien, ce serait utile pour justement pouvoir donner des services de santé convenables.
1: Qui donne les soins de santé? Ça a l'air niaiseux comme question, mais tu sais, je sais pas, moi, à Saint-Ville, Stulcius, tu sais, comment ça fonctionne, là, les soins de santé en prison?
0: Alors, ça a évolué dans le temps. Jusque dans les années 80, c'était le ministère de la Sécurité publique qui avait la responsabilité d'offrir, entre guillemets, des soins de santé.
1: Okay.
0: Puis là, il y avait des médecins qui étaient engagés, qui relevaient de l'institution carcérale. Donc, le médecin qui travaillait dans les prisons, il n'y avait pas de patients. Son employeur, c'était le ministère de la Sécurité publique, qui était engagé pour donner un service.
1: Okay.
0: Puis il rendait compte à son employeur. Contrairement à ce qui se passe dans la société, chaque citoyen qui a l'occasion de rencontrer ou d'avoir un médecin de famille, bien, je dis, le médecin lui rend compte à lui et c'est un rapport de personne à personne. Tandis qu'en milieu carcéral, le détenu, c'est une personne qui reçoit des services, mais le médecin n'a pas l'obligation ou n'avait pas l'obligation de lui rendre compte comme à un patient. Okay. Si la personne a des problèmes de santé, c'est d'abord à la prison qu'on en rencontre parce qu'éventuellement, il va falloir prendre des mesures par rapport à son état de santé. Et là, les mesures vont être accordées ou pas par l'autorité de la prison. Par exemple, quelqu'un qui a un cancer puis qui est hospitalisé. Bien, la personne qui est hospitalisée est sous la responsabilité de la sécurité publique et la sécurité publique dit qu'un patient dans un hôpital, bien, il doit être menotté. Donc, vous avez un cancer, vous êtes en phase terminale, puis vous êtes menotté à votre lit. Parce que c'est la sécurité publique qui gère la situation de la personne.
1: Fait que donc, la relation entre le patient et la personne qui le soigne n'est pas du tout la même en prison.
0: Exactement. Alors, ça crée une dynamique qui n'est pas naturelle, qui n'est pas une dynamique propice à donner des soins de santé, parce que aussi, il faut qu'il s'établisse un rapport de confiance entre le médecin et le patient. Mais si le médecin va rapporter à l'autorité des faits qui relèvent éventuellement de la sécurité, mettons que quelqu'un prend de la drogue en prison, ce qui se produit souvent, bien là, le médecin, lui, par sa situation, doit le rapporter
1: à la sécurité publique.
0: À la sécurité. Donc, le détenu ne va pas le dire. Donc, sa santé va être éventuellement mise en cause. Le contexte. Et en plus, c'est que comme il n'y a pas de formation d'explication de l'effet de la prison sur la santé, les médecins, les infirmières qui sont dans le milieu arrivent comme les gens d'extérieur avec les préjugés que les gens ont par rapport aux détenus. Et par conséquent, dès le départ, il y a comme une méfiance. On a peur. Hein? Les gens ont peur des détenus. Bien, quand les gens vont à l'intérieur, souvent, ils ont aussi peur. Ils arrivent avec une peur.
1: Puis pour côtoyer beaucoup de gens de la rue ou des gens qui sont désaffiliés, eux aussi ont peur des médecins en passant. Là.
0: Ben c'est...
1: à cause des préjugés, à cause de tout ça. Là,
0: c'est t'sais. Ça. Alors, on est dans un cercle qui ne vicieux,
1: ouais.
0: qu'on n'est pas capable de briser parce que cette réalité-là n'est pas prise en considération. Ce qui serait relativement simple à faire, mais il faudrait avoir la volonté de le faire. Et... le protecteur du citoyen l'a dénoncé. Il y a eu deux grands rapports qui ont été publiés, un premier en 1985, un deuxième en 1999 sur l'ensemble de la situation dans les prisons du Québec et relevait la question de la santé, des problèmes que le fonctionnement de la prison avait sur les services de santé qui pouvaient être donnés. Mais il n'y a jamais eu de réelle volonté d'agir en rapport avec la réalité. Même si, pour revenir à la question de départ, maintenant, en principe, à Québec, mais je ne sais pas jusqu'à dans quelle mesure, c'est le CLSC d'Orsainville qui est responsable des soins de santé. Mais malgré le fait que... Parce qu'en France, en 1994, ils ont adopté une loi très claire, très précise, qui dit que c'est le ministère de la Santé qui assure les soins de santé en milieu carcéral et que le médecin dans la prison, c'est lui le responsable des questions de santé et qui prend les décisions en fonction de la santé de la personne. Malgré tout, c'est très difficile de pratiquer la médecine dans les prisons en France parce que il y a une résistance de la part des autorités pénitentiaires. C'est un peu la même chose ici par rapport aux CLSC. Les CLSC peuvent et doivent donner des services, mais le fonctionnement de la prison met des obstacles. Et ultimement, c'est toujours la direction qui met de l'avant les questions de sécurité par rapport
1: aux employés du CLSC qui pourraient y aller éventuellement.
0: Oui, puis par rapport aux soins qui vont être accordés. Parce que c'est vrai que c'est compliqué. Il ne s'agit pas de dire qu'on résout les problèmes complexes de manière simpliste. C'est vrai que c'est compliqué parce que c'est vrai qu'il y a des détenus qui veulent s'évader. C'est vrai qu'il y a des détenus qui sont dangereux. Ouais. C'est vrai que la réalité en milieu correctionnel n'est pas facile. Mais si on veut y faire face, il faut d'abord reconnaître les exigences que ça a, puis après, y aller par étapes. Ensuite, mettre en place des protocoles selon un certain nombre de situations. Mais c'est pas ça qui prévaut pour l'instant. Pour l'instant, je veux dire, il y a eu l'enquête du coroner sur des suicides en prison. J'ai été expert devant le coroner. J'ai très bien démontré que les automutilations, les suicides en prison, ce sont des conséquences en grande partie de la prison, des conditions de détention. Les suicides en prison, c'est très clair que c'est directement relié par rapport aux conditions de détention. Pour avoir de bons exemples qui le démontrent, il faut prendre les pénitenciers. Dans les pénitenciers à sécurité minimum, c'est exceptionnel, les suicides. Dans les pénitenciers à sécurité médium, il y en a plus. Puis dans les pénitenciers à sécurité maximum, il y en a encore plus. C'est lié directement aux conditions de détention. Il y a plus de suicides dans ce qu'on appelle le trou que dans la population carcérale générale. Alors, c'est clair que c'est... Mais la coroner n'a jamais voulu admettre ça. Ce qu'elle a reconnu, c'est que la diffusion d'informations par rapport à la santé, par exemple, est très difficile parce que les détenus sont transférés d'une prison à l'autre, mais le dossier médical ne suit pas toujours. Le système informatique, disons que c'est peut-être pas sa clique, mais ça clique pas bien non plus. C'est ça la réalité aussi, c'est que le fonctionnement interne est boiteux pour certaines questions et ça a des impacts, entre autres, sur la question des soins de santé. Alors, c'est pour ça que je ne veux pas parler directement du cas de M. Pinette, parce que là, le médecin est accusé. On ne sait pas exactement tout ce qui s'est passé, mais surtout, ce qu'on ne dit pas, c'est comment sont exercés les soins médicaux en milieu carcéral. C'est ça qu'il faudrait savoir. Et on devrait prendre, saisir l'occasion malheureuse du décès de M. Pinette pour justement faire une enquête, une vraie enquête ouverte qui permettrait de mettre sur la table les faits, la réalité, et après qu'on prenne des décisions politiques pour faire face à la réalité qui va être mise de l'avant, qui est connue. Je veux dire, l'enquête, le protecteur du citoyen, dans tous ses rapports annuels, va régulièrement faire référence à la question des soins de santé, va citer des cas extrêmes, mais il ne faut pas justement en arriver à des cas extrêmes. Il faut que les services de santé soient mis de l'avant en fonction de la réalité. Alors, on dit, par exemple, qu'il y a une majorité de détenus qui ont des problèmes de santé mentale. Mais c'est quoi les services de santé mentale en prison? Il n'y en a pas. Parce que c'est pas structuré pour ça. Les gens qui ont des problèmes de santé mentale, normalement, ne devraient pas être dans un milieu fermé en prison, éventuellement dans le trou, parce qu'ils font du trouble.
1: C'est pas de même qu'on va les aider. On c'est s'entend. Ça. Jean-Claude Bernard est notre expert en criminologie. Merci beaucoup de nous aider à réfléchir et à voir l'image peut-être un petit peu plus large de cette manière-là. Ça a été un grand privilège de t'avoir encore une fois cette saison. Passe un très bel été, Jean-Claude.
0: Merci.
1: Merci beaucoup.
0: La même chose pour tous les auditeurs.
1: Merci beaucoup. Salut. 8h47, alors que Marie-Josée Renaud vient d'arriver à Sequoia, mesdames et messieurs. Je veux qu'on l'applaudisse. Es-tu là, là? Marie-Josée, elle vient d'arriver de son voyage. Je suis tellement content, je viens de la voir passer et j'étais... Es-tu là? Salut, Marie-Josée! Je vais aller dire salut à Marie-Josée. Je vais lui faire un câlin. Ça fait juste 5 semaines qu'elle est partie en voyage. J'ai hâte de la voir. On va accueillir Simon Caron en attendant pour sa chronique Histoire. Le temps de s'offrir en musique. Lou Adrienne Cassidy, voici. Réponds.

0: Lou Adrienne Cassidy avec Réponse sur les ondes de Sequoia 88.3. Je me rappelle pas à quel gala de musique a été récemment, puis elle a gagné juste un trophée, puis l'animateur Philippe Fémieux dit « Mais c'est pas normal ça, juste un trophée! » qui est habitué d'en avoir 12-13. On est rendu à 8h50 maintenant sur les ondes de Sequoia. Toujours très heureux de recevoir notre chroniqueur historique, Simon Caro. Salut Simon, comment ça va ce matin?
1: Très bien, toi Rémi?
0: Ça va super bien. Et quand tu disais « je vais parler de père calme », je disais « parle pas de mon père ». Tu sais, c'est pas père calme, non, c'est un nom européen.
1: C'est pas le Père Noël de l'été non plus pour le Noël des campeurs.
0: Qui est père calme?
1: C'est un Finlandais de langue suédoise.
0: OK, comment
1: ça va? C'est un scientifique, un naturaliste qui a étudié avec Linné, qui était une sommité à la fin du 18e siècle là, au niveau de la science.
0: OK.
1: Puis lui, il souhaitait que les scientifiques aillent sur le terrain pour en apprendre plus. Et Père Calme va venir visiter la Nouvelle-France en 1749, à la fin de la Nouvelle-France. Et il va laisser des mémoires qu'il va publier. C'est super intéressant à lire de savoir comment vivaient les gens dans la colonie à cette époque-là.
0: Ben oui, parce qu'il y en a qui venaient donc pour coloniser le territoire.
1: Oui.
0: Lui, il venait juste errer puis repartait. Là.
1: Oui, il faut dire que dès le début de la Nouvelle-France, ça intéressait les scientifiques de l'Europe et même d'autres places dans le monde. Les gens voulaient savoir, y a-t-il des nouveaux animaux qu'on connaît pas, des minéraux, des plantes. Entre autres, Louis Hébert avait envoyé des plantes au Jardin du Roi, dès le début de la colonie. Michel Sarrazin ou Gautier, là, c'est François Gautier, des médecins qui envoyaient des échantillons à travers le monde de plantes. Alors, ça intéressait les gens de savoir ce qu'il y avait. Alors, Père Calme, lui, décide de venir voir de lui-même, de venir faire ses propres recherches.
2: J'ai su que les Augustines faisaient cueillir une espèce de fougère ici, puis ils envoyaient ça en France, ils faisaient un remède, là, je me souviens pas c'était quoi, puis cette fougère-là, qui venait de la Nouvelle-France, qui venait du Québec, était supérieure en qualité à ce qu'il y avait en Europe.
1: Oui, les médecins, les botanistes, les scientifiques voulaient avoir, découvrir justement, entre autres beaucoup pour des nouveaux remèdes.
0: Mais quand tu te claques la traversée pour venir, je sais pas, moi, découvrir le Nouveau Monde, être un colon, tu sais, 4 mois de bateau avec la maladie. Tu sais, mais tu dis, bon, je change ma vie, je m'en vais, tu sais, créer un nouveau monde. Mais quand c'est juste pour aller errer des fougères, il faut être crinqué pareil, tu sais.
2: Ouais. Mais en 1700, lui, il est venu en 1749.
1: Oui.
2: Mais là, ça prenait pas 4 mois, là. Les bateaux étaient plus rapides.
1: Ça dépend des vents, mais ça pouvait être un mois à peu près.
0: Mois.
1: Okay. Lui, il arrive en 1748 dans la région de Philadelphie. Il va avoir une communauté suédoise pour commencer à s'imprégner. Puis comme tout bon scientifique qui parle français, il décide de monter vers la Nouvelle-France. Alors, il va visiter Montréal, Trois-Rivières, Québec, il va aller dans Charlevoix, il va aller un peu partout. Puis, comme je disais tantôt, il laisse ses mémoires. Puis ça, je trouve ça intéressant parce qu'il s'intéresse à tout.
0: À peu près, quasiment un peu la société aussi, un peu?
1: Oui, beaucoup la société. Tu sais, au début, la zoologie, j'ai lu, c'était intéressant. Il parle des tourtres. Tu sais, cet oiseau-là, qu'il y en avait tellement qui cachaient le soleil puis qui ont disparu. Et pourtant, il disait que les Autochtones ne les tuaient pas quand c'était la période des œufs. Alors, il faut dire que les Canadiens, ils en ont mangé et tué beaucoup pour qu'ils disparaissent à ce moment-là.
0: Ben effectivement. C'est de là que vient la tourtière?
1: Non, le nom ressemble, mais j'ai regardé il y a quelques temps, puis c'est pas exactement là, quand même.
0: La tourtière ne vient pas de la...
1: Pas nécessairement, on mangeait de la tourte, mais une tourte, c'est comme une genre de tarte d'un pâte qu'il y avait en Europe aussi.
0: Ça aurait pu.
1: Les écrevisses, quelque chose qu'on mange pas, les écrevisses d'ici.
0: Non.
1: Ils disaient que les écrevisses étaient en voie de disparition tellement les gens en mangeaient, puis en vendait au marché. C'est intéressant parce que d'autres n'en parlaient pas. Il parle d'agriculture, il décrit les fermes, les animaux, comment ça fonctionne. Il parle de la météorologie. Lui, c'est super intéressant parce que le temps qui passe ici à tous les jours, il marque la température, le nombre de millimètres de pluie, les vents, la force des vents, les marées en fonction de la lune et des vents. Alors, ça nous donne vraiment une bonne idée de la météorologie à la fin de la Nouvelle-France. Il parle d'ethnographie. Tu parlais de la culture des Canadiens, de différentes classes sociales, la culture chez les Autochtones aussi, dont chez les femmes autochtones qu'on parlait moins. Il parle de comment elles s'habillent, comment elles se se coiffent, comment qu'elles interagissent là, dans leur société, que ça, c'est quelque chose qui était plus laissé de côté, puis qu'avec lui, on a eu des indices aussi ou plus d'informations.
0: Mais là, on est plus quasiment dans l'anthropologie que la science à ce moment-là. Là.
1: Puis, il nous donne un paquet d'anecdotes sur les Canadiens. Entre autres, il dit qu'on est plus religieux que les Anglais et les Hollandais qui avaient visité avant. Mais même si on est plus religieux, on ne comprend pas soit le latin, les messes sont en latin.
0: C'est pour ça qu'on y croit.
1: Puis lui, il dit... Puis lui, il dit, moi, je comprenais le latin, mais le prêtre, il disait tellement rapidement que je comprenais rien non plus. Mais l'église était pleine.
0: C'est bon, ça.
1: Il parle beaucoup des femmes. Il dit que les femmes, ici, sont plus intelligentes que les Anglaises, sont plus... celles qu'il a vues sont plus ouvertes. Toutefois, il fait une différence entre celles de Québec et Montréal.
0: Arrête.
1: Il dit que les femmes de Montréal sont plus dans les tâches ménagères, mais elles sont plus jolies.
0: Okay.
1: Et que les femmes de Québec sont plus frivoles. Même les femmes mariées.
0: Ah oui?
1: Oui, oui, il dit... il dit « Les femmes de la haute société ne font guère autre chose que se lever à 7 heures pour s'habiller, se poudrer, se friser jusqu'à 9 heures. » Puis il dit que quand il reste près de la fenêtre à faire des petits points, mais ils font pas beaucoup de petits points, puis ils regardent qui passe. Puis quand ils ont la chance de voir un jeune homme fraîchement arrivé de la France, ils vont s'entretenir avec, s'asseoir sur le même banc, se coller beaucoup, puis parler que la langue allait aussi vite que les battements d'une hirondelle.
0: Ça, c'est frivole.
1: Ouais. Puis il parlait qu'en Nouvelle-France, on voyait des fois les chevilles. Alors ça aussi, c'est très frivole.
0: C'est scandaleux.
1: Oui,
0: c'est scandaleux.
1: Pour cette époque-là. Mais les femmes de Québec, même si elles sont plus frivoles, sont plus vives et intelligentes que celles de Montréal.
0: Vive Québec.
1: Il explique ça sûrement par le fait qu'on est proche du gouverneur, le château Saint-Louis, le pouvoir politique, les balles, les réceptions, l'intendant. Alors la vie à Québec était différente de la vie de Montréal.
0: Donc, Père Calme qui s'est concentré sur, certes, la société. Et en termes de science, tu regardais autour de lui, y avait-tu des...
1: Au niveau de science, oui, les plantes, tout ça. Mais il disait... Mais en même temps, c'est beaucoup la société qui va le plaire. Tu sais, il disait les gens mangeaient un oignon cru par jour pour pas tomber malade.
0: Ah ouais!
1: Hein, ce qui explique peut-être là, la santé de notre ami Marc-André.
0: Oui, c'est ça. C'est vrai que ben à ce moment-là, ça devait être pratique pas à peu près, mais ça devait être tranquille.
1: Est-ce qu'on est des gros mangeurs de viande, autant domestiques que chasse et pêche, contrairement en France, où même un noble qui n'a pas beaucoup d'argent n'a pas les moyens d'avoir autant de viande, alors qu'ici, on élève plus. Alors, c'est ce qu'il dit, notre pain est excellent.
0: Ah, cool.
1: Il dit que nos maisons sont propres, même plus propres que celles des Anglais.
0: Yes.
1: Cependant, on a la mauvaise habitude de cracher, et même cracher dans les maisons. Ce qui explique peut-être que nos arrière-grands-parents avaient souvent des crachoirs dans les maisons des pots dans le coin pour cracher parce qu'on était une société de cracheurs.
0: Ça, c'est très bizarre. Moi, j'ai vu ça dans un Luke et Luke. Je pense que c'est celui de Calamity Jane. Il crache dans le coin. Je suis comme, c'est dégueulasse!
1: Ben, c'était souvent avec la chic. Alors, au lieu de fumer le tabac, puis il recrache. Il dit qu'on est très poli.
0: Ah.
1: Plus poli que les Anglais, puis qu'on s'appelle tous monsieur et madame dans la rue.
0: Oui.
1: Alors, un peuple poli, un peuple très drôle, farceur, drôle, bon vivant, ce qui explique peut-être pourquoi l'humour est si important aujourd'hui, fait partie de notre économie, quand on lit ces choses-là. Il dit qu'on est ingénieux, on parlait des patenteux à l'époque, les patenteux québécois, plus civilisés. Puis c'est ça, il dit qu'on est plus intéressé par la science que les Anglais, des colonies anglaises, des futurs Américains. Eux sont plus intéressés par l'argent.
0: Ah.
1: C'est drôle avec leur président qui est plus intéressé par l'argent que la science.
0: Un petit peu,
1: hein, qu'on trouve vraiment là, des liens là, dans ces observations, même si c'est longtemps. Il dit qu'on était porté sur l'alcool, que hommes, femmes et enfants, souvent, on prenait un petit verre d'alcool pour débuter la journée.
0: Pour débuter?
1: Oui. Okay. On fume beaucoup, autant hommes, femmes et enfants, même des enfants de 7-8 ans. Puis il dit qu'on fumait même au lit là, la pipe.
0: Puis tout le monde fume, on boit, on crache, on est frivole.
1: Mais on est poli puis on est propre.
0: On est poli.
1: Puis chacun cultive son tabac là, autour de sa maison là, parce qu'on est des gros fumeurs à ce moment-là.
0: Il y a une production de tabac encore au Québec, je pense.
1: Dans le coin de Joliette, il y a beaucoup de tabac. Là.
0: C'est des productions qui n'existent presque plus, évidemment, mais qui sont assez, assez spéciales. Donc, à l'époque, tout le monde cultivait son propre tabac.
1: Puis, il dit aussi de nous, là, pour terminer, il dit qu'on parle un très très bon français comme à Paris, contrairement en France. C'est sûr qu'en France, chaque région ne parlait pas nécessairement le français. Les Bretons, c'est le breton. C'est plus tard que le français va plus s'étendre. Puis nous, avec les filles du roi qui est arrivée avant, elles avaient tous eu la même éducation à Paris. Alors, ils avaient amené une langue maternelle parce qu'avant ça, la Nouvelle-France, c'était plusieurs langues au patois, comme ils appelaient. Mais ils remarquent toutefois qu'on utilise beaucoup de termes qui viennent du monde marin. C'est un port, on est une colonie. Puis encore aujourd'hui, si on regarde dans nos expressions, c'est encore présent. Entre autres, hein, je vais embarquer dans l'autobus ou je vais débarquer de l'autobus. Mmh. Embarquer, débarquer, c'est sur un bateau. C'est pas ailleurs.
0: Ben oui, t'as raison.
1: Puis il y en a plein d'autres termes de même. Alors lui, il remarque ça, puis c'est resté dans notre culture aujourd'hui.
0: Non, faut pas, quand le bateau passe, faut pas... Manque pas le bateau. Ouais. En tout cas, il y en a, effectivement. De l'eau dans la cave. Non, c'est pas vrai. Mais il y a effectivement plein d'expressions en lien avec l'histoire maritime. Puis je pense que notre géographie le prouve bien. Ouais. Donc, Père Calme qui est passé par le Québec et qui a clairement, puis encore à ce jour... On peut le voir, il y a des différences entre Québec et Montréal.
1: Est-ce que c'est vrai que les femmes sont plus belles à Montréal qu'à Québec?
0: Ben
1: Je pense pas.
0: La grosse différence, c'est comment est-ce qu'on gère d'entrer dans l'autobus.
1: Parce que
0: à Montréal, ils font la file, premier arrivé. Ici, c'est tapons de monde, let's go. Fait qu'il y a différentes choses, effectivement. Et ça date pas d'hier, les différences.
1: La politesse, c'est rester plus à Montréal pour embarquer dans l'autobus.
0: Pour embarquer, effectivement. Simon Caro est notre chroniqueur historique. On est tellement chanceux de t'avoir. Merci beaucoup.
1: Ben, merci de l'invitation.
0: On s'en prend à l'automne.
1: Moi, j'espère. Là, je suis rendu à 97. Il faut battre le sang. Là.
0: Ça va être le fun. La centième, elle va s'en venir en septembre, c'est clair.
1: Champagne et...
0: Ouais, grosse affaire. Ouais. La totale. Gros été?
1: Oui, moi, je suis à Parc Canada. On a ouvert en fin de semaine sur la terrasse du Frein, Forêt-Château-Saint-Louis.
0: Tu te montres déjà?
1: Il y avait une file pendant la première heure d'ouverture. Ah, ouais. Il y a des touristes en ville. Puis, on est dans Canada Fort cette année pour combattre là, les tarifs de Trump, inciter les gens à rester au Canada, que de la fin juin au début septembre, les sites vont être gratuits de Parc Canada à travers le pays.
0: Wow.
1: Qu'on s'attend encore à avoir beaucoup, beaucoup de monde. Puis, attendre beaucoup de touristes cette année, là, selon les chambres d'hôtel là, qui sont déjà réservées à Québec.
0: Eh bien, on va probablement te croiser quelque part en ville, Simon Carré. C'est toujours un grand plaisir. Merci beaucoup.
1: Ça me fait plaisir.
0: Bonne journée. Bye-bye. On est rendu à 9h01 sur les ondes de Sequoia. Merci beaucoup d'avoir été des nôtres. Pas super, hein, Marc-André? J'ai dit 9h01, mais 9h01 et 57 secondes. Fait que mettons 9h02, c'est pas si mal. Merci à Marc-André pour sa patience. Merci à nos invités. Les entrevues seront disponibles sur la chaîne YouTube de Québec Réveil au courant de l'avant-midi. Passez-en une très, très belle, puis on se reparle demain matin. Ciao, ciao!
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1: Bonjour, ici Julianne Perrault. Voici votre bulletin du mardi 19 mai 2026. L'organisme La Concerte invite les personnes issues de l'immigration à participer à une rencontre d'information en vue d'une activité de bibliothèque vivante visant à sensibiliser la population aux réalités de l'immigration. L'activité aura lieu aujourd'hui à 17h au Patro Laval dans le quartier Saint-Sauveur. Les participants pourront préparer leurs témoignages et contribuer à organiser cette initiative ouverte à toute la communauté. Le Festival de la décroissance a officiellement commencé hier au Centre résidentiel et communautaire Jean-Cartier. Du 19 au 23 mai, le public est invité à participer à une série de conférences et d'ateliers. L'objectif est de nous inviter à ralentir la cadence. Aujourd'hui, une conférence est offerte intitulée « GAFAM, comprendre, résister et décroître ». L'événement se termine samedi avec une journée familiale à l'atelier La Patente. À quelques semaines du début des travaux d'excavation sur le boulevard René-Lévesque pour l'entrée du tunnel du tramway de Québec, des résidents du quartier Saint-Jean-Baptiste réclament davantage de transparence de la part des responsables du projet. Les citoyens souhaitent obtenir plus d'informations sur les impacts des travaux liés au tunnel qui reliera la Haute-Ville et la Basse-Ville sous la colline parlementaire. Dans le cadre de la semaine du patrimoine, la Guilde des sonneurs de cloches invite le public à découvrir le clocher de la cathédrale Holy Trinity mardi le 19 mai. Des démonstrations de sonnerie de cloches anciennes seront offertes à 17h30 aujourd'hui, 18h et 18h30. Les cloches datent de 1830 et comptent parmi les plus anciennes au Canada. Les places sont limitées et la réservation est obligatoire par courriel à visite@commercialcathedrale.ca. Toujours dans le cadre de la Semaine du patrimoine, une table ronde sur le patrimoine vivant se tiendra mercredi le 20 mai, toujours à la cathédrale Holy Trinity dans le Vieux-Québec. Des artisans et spécialistes discuteront des métiers traditionnels, des techniques anciennes et de la transmission des savoir-faire. L'activité est gratuite et débute à 19h. Aucune réservation n'est requise. La fête du communautaire se tiendra samedi, le 23 mai, au Parc Saint-Sacrement, en Haute-Ville-de-Québec. De 10h à 16h, le public pourra rencontrer des organismes du quartier et profiter d'activités gratuites offertes comme des jeux, de l'animation musicale, des kiosques et des hot-dogs. L'événement, encore une fois, est ouvert à tous et sera remis au 24 mai en cas de pluie. C'est ce qui complète cette édition. Au nom de toute l'équipe, bonne journée à l'antenne de CKIA 88.3 FM et CKIAFM.org.

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1: Bienvenue à cette première émission de Spraynet et Spandex, votre programme dédié à la musique des années 80 qui a peu ou pas joué du tout à la radio commerciale. Pourquoi faire jouer? Pourquoi ne pas faire jouer des hits? Ben parce que franchement, c'est pas intéressant, puis on les entend partout, que ce soit au karaoké, à l'épicerie. On n'en a pas besoin. Moi, ce que j'aime et ce que je veux faire, et mon fun aussi de faire cette émission-là, c'est vraiment de vous faire découvrir des chansons des années 80. Ah, ben oui! C'était mon tout premier micro de ma toute première émission, le 12 mai 2023. Ah, ben oui! Donc, c'était à CISM 89.3 FM, la radio étudiante de l'Université de Montréal, parce que, ben oui, Spraynet et Spandex est né là. Donc, après ça, j'ai fait le switch sur CIBL. Donc, ça me tentait de mettre, donc, ma première intro. On sentait un peu ma nervosité, je trouve. Donc, tu sais, j'étais un petit peu dans le high pitch, puis je bégayais un peu. Donc, ben oui, c'est sûr, j'étais un peu nerveuse, fébrile, excitée aussi, bien sûr. Et donc, pour aujourd'hui, ben bienvenue à ce nouvel épisode de Spraynet et Spandex. J'espère que vous allez bien. C'est Isabelle avec vous pour votre 2 heures hebdomadaires de musique des années 80. Puis comme ben c'était le 12 mai 2023, ma première émission, ben si vous faites le calcul, ben c'est cette semaine, le 3e anniversaire de l'émission de Spraynet et Spandex. Puis qui dit 3e anniversaire, dit aussi nommé Noma 3, hein? C'est comme ça, donne comme ça. Donc, je vais vous faire jouer mes coups de cœur tirés de cette excellente compilation qui vient de sortir. D'ailleurs, c'était le lancement hier, au Cheval Blanc sur Ontario. Donc, je voudrais remercier Sébastien, Victor, Bertrand, Marie-Martine, Richard. Donc, il y avait plein de beaux mondes. Puis tous ces gens, donc, ont profité à quelque chose que je vais avoir à vous offrir, mais je vous en parle un tout petit peu plus tard, donc je vous garde la surprise. Aussi dans cette émission, bien sûr, quelques découvertes, notamment j'aurai pour vous Slow Children, The Four Ones, un doublé musical que j'intitule sympathiquement Québec Punk, Fiction Factory et plus encore. On débute donc avec la toute première chanson que j'ai fait jouer sur Spraynet et Spandex. Bonne émission!

Désolé, désolé. Il restait des cuivres à entendre. Donc, c'est le troisième anniversaire de Sprinette et Spandex et je vous ai ouvert ça donc avec la première chanson que j'ai fait jouer. Tube Away Army, Our Friends Electric, un extrait du génial album Replicas, publié sur Beggar's Banquet en 79. Ben oui, on est juste un tout petit peu avant les années 80, mais je l'avais choisi pour ouvrir ma première émission parce que c'est quand même la chanson qui est considérée comme étant le premier succès New Wave. Donc, je trouvais que ça représentait bien l'émission, alors que je fais faire beaucoup de découvertes, hein, des chansons méconnues, mais aussi j'aime ouvrir mes blocs d'heures avec une chanson plus connue. Donc, voilà. Puis ben groupe britannique, bien sûr, fondé et mené par l'auteur-compositeur-interprète Gary Numan, qui continue de nous offrir de l'excellente musique. Et celle qu'on vient d'entendre, ah, c'est tellement, mais tellement cool! Donc, c'est une offrande de la compilation Nommé Noma 3. C'est Wonder Brass avec Parano, donc une chanson enregistrée autour de 1982. C'était une formation montréalaise avant-gardiste composée de 7 musiciennes et dans laquelle les cuivres sont à l'honneur, hein, on l'a bien entendu. Donc, elles ont offert un 45 tours, 2 albums, plusieurs spectacles, un peu partout dans le monde même. Et ce, jusqu'au début des années 90, j'avais aucune idée de ce groupe-là. Et franchement, c'est une belle, belle découverte grâce justement à Nommé Noma. 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Mais en même temps, je pense que amateurs, amateuristes de musique, je pense que vous allez triper. Donc, voilà, j'en dis pas plus pour l'instant, mais lundi, je vous en reparle via mes réseaux. Et on va poursuivre avec une découverte, The Missing Link, une autre découverte, devrais-je dire. Donc, The Missing Link, I'm the President, c'est une pièce qu'on trouve sur le EP I'll Fly From Home, publié en 83 sur Eurosound. Donc, c'est un quatuor des Pays-Bas qui n'a proposé que ce mini-album. Puis, ben, ouvrez vos oreilles, c'est une grosse découverte. 3 ans de Sprinette et Spandex? Ah, j'en prévois encore pour au moins 10 ans!

0: Et oui, j'avais oublié d'ouvrir mon micro. Ça va bien. Donc, qu'est-ce qu'on a entendu les deux dernières pièces? Il y avait d'abord The Darrows avec Is It You, une chanson extraite de leur album Cellar Into Eaves. Donc, c'est publié sur Air Records en 86. Trio états-unien originaire de Philadelphie dont la discographie est aussi composée d'un EP sorti en 89. Et celle qu'on vient d'entendre, on était toujours aux États-Unis avec Tom Verlaine et A Town Called Walker, un extrait de son cinquième long jeu Flashlight, publié sur IRS Records en 87. C'est un auteur-compositeur du New Jersey, mais qui était aussi... il a fait des albums en solo, mais faisait aussi partie du groupe Television. Et on va aller... On va aller maintenant écouter notre premier segment spécial, T'es-tu trompé d'époque, avec une nouveauté qui est particulièrement excellente. C'est celle des Chiens, avec Éloge de la chute. Donc, c'est l'excellente chanson-titre de leur tout nouvel album paru en avril. On est dans une proposition musicale qui flirte avec le dark wave. Moi, je trouve, en tout cas, c'est vraiment super bon. Les Chiens, menés par le très sympathique et talentueux Éric Goulet, ils reviennent donc d'une longue absence. Leur plus récent opus nous avait été proposé en 2017. Vous allez voir, c'est bon en titi.
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Une chanson bien alternative, comme je les aime. Donc, vous êtes toujours sur Sprinet et Spandex. Et ce qu'on vient d'entendre, c'était Slow Children avec Unplugging the Vacuum. Donc, une pièce tirée de leur album Mad About Town, publié en 82 sur étiquette Ensign. C'est un duo art-pop originaire de Los Angeles, mené par la voix de Pal Shazar. Ils ont sorti 4 albums entre 81 et 2016. Parlant d'alternatif, on va retourner à Nommé Noma 3 avec, une grosse toune de cette compile, je dirais. Donc, c'est celle de Heaven 17 avec Tomorrow Today. Donc, Quintet Montréalais qui se sont eux aussi inspirés d'Orange Mécanique pour leur nom de projet, hein, tout comme le Heaven 17 du UK. Ce qu'on va entendre est une démo enregistrée en 80, mais vous allez voir, ça sonne quand même très bien. Puis, on peut dire que ce groupe a été très important dans l'histoire musicale montréalaise, puisqu'il a servi de passerelle, notamment pour Tracy Howe, qui a ensuite fondé Rational Youth, et Ivan Dorochuk, qui chante d'ailleurs sur la chanson qu'on va entendre, qui lui a ensuite cofondé Men Without Hats. Donc, quand même, passage important que ce groupe complètement méconnu. En tout cas, moi, je le connaissais pas, puis belle découverte. Et ce sera suivi de Clocks avec Follow Me Into the Water, 45 tours publié sur B-flat Records en 85. C'est un duo britannique plutôt obscur, mais absolument excellent. Ils n'ont offert que 3 singles entre 82 et 85. Vous écoutez Sprinet et Spandex à Montréal sur CIBL ou à Québec sur CKIA.

0: Ah, que c'est bon. Que c'est bon. C'est vraiment une de mes grosses découvertes de cette semaine, outre nommer Noma 3, bien sûr, mais ah, que c'est bon. C'est Front and Fantasy avec la pièce Treatment. C'est la face A d'un 45 tours publié en 85 sur étiquette Sound of Music. Ben oui, quand même, intéressant. Duo du Danemark formé par deux Martin, donc Martin Hall et Martin Krug. Puis ben, ça a pas dû bien se passer entre les Martins car ils n'ont eu le temps de produire que ce single. Mais bon, je suppose ici, là, j'ai aucune idée. Ce qui fait en sorte qu'on est rendu à notre autre segment spécial doublé musical. Aujourd'hui, ben, pour le troisième anniversaire de Sprinette et Spandex et parce qu'on met à l'honneur Nommé Noma 3, je vous ai concocté un doublé musical que je nomme Québec Punk. Donc, je salue en passant mes auditrices de CKIA, car on va se rendre dans la vieille capitale dans les années 80 avec deux propositions d'artistes rebelles, on peut dire ça. D'abord, les modernes Pickles, un quatuor ni punk ni new wave, mais assurément alternatif et rebelle, formé par les frères Martin et Michel Schink, ainsi que Bertrand et Robert Seguy. Ce sera suivi des Camel Clutch, quintette qui navigue un peu plus dans le punk, mais aussi dans le rock, et dans lequel on retrouvait Michel Schink à la voix, hein, donc tout est dans tout. Je vous propose donc d'abord les Modern Pickles avec Juvenile Jungle, une démo enregistrée en 83 et qui se trouve en exclusivité sur Nommé Noma 3, qui sera suivi de Camel Clutch et le Rock'n'Roll, c'est dangereux. Donc, j'ai pas trouvé quand cette chanson a été enregistrée. C'est justement Bertrand Seguy qui m'a gentiment envoyé plusieurs chansons de Camel Clutch et certaines semblent être exclusives, comme celle-ci. Mais bon, je suis pas certaine, là, j'ai juste pas trouvé l'info. Bref, on s'en va à Québec pour une dose de créativité. Puis restez branchés, on revient ensuite pour la deuxième heure de Sprinette et Spandex. Doublé musical.
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7: Bonjour, ici Julianne Perrault. Voici votre bulletin du mardi 19 mai 2026. L'organisme La Concerte invite les personnes issues de l'immigration à participer à une rencontre d'information en vue d'une activité de bibliothèque vivante visant à sensibiliser la population aux réalités de l'immigration. L'activité aura lieu aujourd'hui à 17h au Patro Laval dans le quartier Saint-Sauveur. Les participants pourront préparer leurs témoignages et contribuer à organiser cette initiative ouverte à toute la communauté. Le Festival de la décroissance a officiellement commencé hier au Centre résidentiel et communautaire Jean-Cartier. Du 19 au 23 mai, le public est invité à participer à une série de conférences et d'ateliers. L'objectif est de nous inviter à ralentir la cadence. Aujourd'hui, une conférence est offerte intitulée « GAFAM, comprendre, résister et décroître ». L'événement se termine samedi avec une journée familiale à l'atelier La Patente. À quelques semaines du début des travaux d'excavation sur le boulevard René-Lévesque pour l'entrée du tunnel du tramway de Québec, des résidents du quartier Saint-Jean-Baptiste réclament davantage de transparence de la part des responsables du projet. Les citoyens souhaitent obtenir plus d'informations sur les impacts des travaux liés au tunnel qui reliera la Haute-Ville et la Basse-Ville sous la colline parlementaire. Dans le cadre de la semaine du patrimoine, la Guilde des sonneurs de cloches invite le public à découvrir le clocher de la cathédrale Holy Trinity mardi le 19 mai. Des démonstrations de sonnerie de cloches anciennes seront offertes à 17h30 aujourd'hui, 18h et 18h30. Les cloches datent de 1830 et comptent parmi les plus anciennes au Canada. Les places sont limitées et la réservation est obligatoire par courriel à visite@commercialcathedrale.ca. Toujours dans le cadre de la Semaine du patrimoine, une table ronde sur le patrimoine vivant se tiendra mercredi le 20 mai, toujours à la cathédrale Holy Trinity dans le Vieux-Québec. Des artisans et spécialistes discuteront des métiers traditionnels, des techniques anciennes et de la transmission des savoir-faire. L'activité est gratuite et débute à 19h. Aucune réservation n'est requise. La fête du communautaire se tiendra samedi, le 23 mai, au Parc Saint-Sacrement, en Haute-Ville-de-Québec. De 10h à 16h, le public pourra rencontrer des organismes du quartier et profiter d'activités gratuites offertes comme des jeux, de l'animation musicale, des kiosques et des hot-dogs. L'événement, encore une fois, est ouvert à tous et sera remis au 24 mai en cas de pluie. C'est ce qui complète cette édition. Au nom de toute l'équipe, bonne journée à l'antenne de CKIA 88.3 FM et CKIAFM.org.
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C'est la deuxième heure de Sprenat et Spandex aujourd'hui. Donc, bienvenue si vous venez de vous joindre à nous. J'espère que vous allez bien. Aujourd'hui, on fête le troisième anniversaire de Sprenat et Spandex et aussi la sortie de Nommé Noma volume 3, donc qui est maintenant disponible en vinyle uniquement. Et j'aurai dès lundi, d'ailleurs, une offre à vous faire en lien en lien avec la campagne de sociofinancement de CIBL. Bref, regardez sur mes réseaux, vous allez voir ça passer, puis je vous en parlerai aussi la semaine prochaine. Mais là, hein, je me suis tellement fait plaisir, justement, puisque c'est le troisième anniversaire avec Yazoo et la pièce Situation. C'est assurément une de mes pièces préférées. Là, vous le savez, j'en ai 100 000, là, mais une de mes plus préférées, on va dire. Donc, c'était la face B, ben oui, du 45 tours pour leur chanson « Only You », publiée sur Mute en 82. Puis, ben, on ne retrouve même pas cette pièce sur leur extraordinaire premier album « Upstairs at Eric's », lui aussi sorti en 82. Ça me fait dire que soit le duo, soit la maison de disques ne croyaient pas que ce puisse être un hit. Et pourtant, hein, il y a toutes sortes de versions remix. Ça a été un gros hit en discothèque, bien sûr. On va poursuivre avec, on retourne en fait en Nommé Noma 3 avec DAFP, donc Disappointed a Few People, D-A-F-P, avec leur pièce Shock, Shock, Shock. C'est une pièce exclusive tirée de la compilation, donc Nommé Noma 3, enregistré en 83 et réalisé par Charles Foucrot, donc de Pop Stress. Un autre projet passerelle dans lequel on trouve Richard Gauthier à la batterie, ainsi que la voix de Ian Stevens, qui faisait aussi partie de Redshift, dans lequel on trouve Jean-Robert Bisaillon, qui a ensuite aussi rejoint DAFP, puis Bisaillon et Gauthier ont quitté pour former French Bee. Donc, hein, comme je disais, groupe passerelle. Et ce sera suivi de Lohengrin avec Laisse-moi rêver. C'est la face A d'un 45 tours publié sur Mute aussi, mais Mute sonnait France en 87. C'est une chanteuse française qui travaillait avec deux réalisateurs suédois, ce qui l'a amené à reprendre en français quelques chansons du duo suédois Lily and Susie, que je connaissais pas, puis j'ai fait des recherches. C'est assez pop, mais il y a quelques pièces quand même assez intéressantes. Je vais faire jouer ça dans un épisode éventuellement de Sprenat et Spandex. J'ai encore tellement, mais tellement de répertoires à vous faire découvrir sur Sprenat et Spandex.

0: Une belle pièce énergique que j'aime particulièrement, donc The Four Ones avec Suburbia. C'est la pièce en fait qui termine le EP éponyme du groupe, qui a été publié en 85 sur Inner Landscape Records. C'est un quatuor états-unien qui ne nous a offert que ce mini-album de 4 chansons avec cette super bonne toune, entre autres. On va poursuivre avec un deuxième clin d'œil à la toute première chanson que j'ai fait jouer dans le tout premier épisode de Spraynet et Spandex le 12 mai 2023, puisque ben, c'est ça, cette semaine, on fête le troisième anniversaire de Spraynet et Spandex. Et donc, ça va être dans le cadre de notre segment spécial « Trop jeune pour être nostalgique ». C'est donc Enigmatic Sound Machines qui nous reprennent Our Friends Electric. Donc, c'est le premier extrait du nouvel album à venir qui sera intitulé Divided by One, qui va sortir quelque part en 2026, je le sais pas. Puis, ben, le projet est mené par le Montréalais d'origine française Jérémy Arrobas, cofondateur de Men Without Hats, fondateur du groupe Isinglass et aussi Favorite Nation. Bref, puis donc voilà, puis il est toujours actif, ce Jérémy que je salue en passant. Et super bonne, donc, reprise de Our Friends Electric, de Tubeway Army, Gary Newman, 79, album Replicas, que j'ai fait jouer d'ailleurs au tout début de l'émission. Et ce sera suivi de On retourne dans Nommé Noma 3 avec Benjamin Russell et la pièce You Can't Hear Me. Une chanson enregistrée en 82, mais jamais officiellement sortie à l'époque. On la trouve maintenant sur Nommé Noma 3 et aussi sur le Bandcamp de l'artiste. Puis Benjamin Russell est originaire de la Saskatchewan, mais il s'est installé à Montréal dès 1976. Puis c'est assurément un de mes plus gros coups de cœur de Nommé Noma 3, cette chanson. Vous allez voir, c'est très, très bon. J'ai plusieurs propositions musicales locales dans cet épisode de Spraynet et Spandex. On aime ça!
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C'est le dernier droit de notre émission qu'on vient de commencer avec une autre chanson pour vraiment me faire plaisir en cet épisode anniversaire. Donc, une chanson vraiment à la Jean-Jacques Goldman, hein, qui est aussi un auteur, compositeur, interprète français que j'aime beaucoup, surtout à cette époque-là. Mais ce qu'on a entendu, c'est Régis Larcot avec « Surtout pas grandir », extrait de son album « Le secret des autres », publié en 84 sur étiquette Ouillé. Régis Le Sieur, de son vrai nom, donc artiste français, qui n'a proposé que cet unique micro-sillon et cet unique single, mais vraiment un banger, là, vraiment. D'ailleurs, j'ai su que le mot « banger » venait d'entrer dans le Petit Robert. Donc, voilà, je le disais déjà, mais je vais continuer à le dire. Et on poursuit avec notre segment Rose Minoun. Donc, ce sera The Cosmopolitans et la chanson très ironique How to Keep Your Husband Happy. Donc, c'est la face A de leur maxi 45 tours publié sur Shake Records en 80. Une chanson, donc pleine d'ironie, comme je disais, du duo féminin états-unien formé par Jamie Sims et Nell Moore. On est dans une proposition garage rock bien féministe et tout à fait sympathique. Et ce sera suivi de The Leotards avec Je te veux, donc une chanson publiée sur un 45 tours absolument introuvable sur étiquette Fluo en 80, mais qui est aussi présentée sur Nommé Noma 3, donc il est maintenant trouvable, du moins la chanson, en version donc revampée et accompagnée d'informations pour mon plus grand plaisir, vraiment. Toutes les fois qu'il y a une nouvelle compilation Nommé Noma, je suis toujours contente parce que premièrement, ça me fait découvrir des bonnes tunes, puis deuxièmement, ben ça vient avec de l'information que sinon on trouverait pas. Donc vraiment beau travail d'archives que Trésor National nous offre encore avec ce troisième volume. Puis ben The Leotards est donc à la base un duo créatif et glam montréalais formé par Yvan Lajeunesse et Robert Côté. Aussi, ben, la version originale de cette chanson est en anglais et est intitulée Suicide Lover. On peut trouver deux prestations des Léotards sur YouTube. Ça vaut la peine. On retourne en musique. 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

Un peu de punk quand même aujourd'hui, on aime ça. Donc c'est déjà la dernière intervention pour cet épisode de Spraynet et Spandex. J'espère que vous avez apprécié, c'est pas fini, mais quand même que vous appréciez donc mon thème de troisième anniversaire mélangé avec Nommé Noma 3. Donc on va terminer avec trois pièces, d'abord Fiction Factory et Heart and Mind. C'est une pièce tirée de leur album Throw the Warped Wheel Out, publié sur CBS en 84. C'est un quintet écossais actif entre 83 et 85. Ce sera suivi de Dark Day avec No Nothing Never. C'est un extrait du long jeu Exterminating Angel sur étiquette Infidelity en 80. C'est un projet de l'auteur-compositeur-interprète new-yorkais Robin Crutchfield. Et on termine avec un dernier extrait choisi de Nommé Noma 3, parce qu'il y en a encore plus que ça sur l'album. Donc, une chanson que j'ai fait jouer déjà quelques fois, mais bon, quand c'est bon, pourquoi on s'en priverait, hein? Puis en plus, ça fait vraiment longtemps que je vous ai fait jouer ça. C'est donc Champagne avec Ne mourrez pas. C'est la chanson-titre d'un mini-album publié sur Yule Records en 81. Projet mené par l'envoûtante voix d'Yvelle Champagne. Puis ben, si vous écoutez en direct, restez branchés puisque Libraire de Force suit à 18h. Puis la semaine prochaine, ben, je reçois Geneviève Borne qui viendra donc en entrevue. Puis nous parler du spectacle Génération Musique Plus 86-96. Et j'aurai plein de bonnes découvertes à vous mettre dans les oreilles. C'est Isabelle et d'ici là, je vous souhaite une excellente semaine. Et surtout, n'oubliez pas d'être cool. À plus!

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Bonjour, ici Julianne Perrault. Voici votre bulletin du mardi 19 mai 2026. L'organisme La Concerte invite les personnes issues de l'immigration à participer à une rencontre d'information en vue d'une activité de bibliothèque vivante visant à sensibiliser la population aux réalités de l'immigration. L'activité aura lieu aujourd'hui à 17h au Patro Laval dans le quartier Saint-Sauveur. Les participants pourront préparer leurs témoignages et contribuer à organiser cette initiative ouverte à toute la communauté. Le Festival de la décroissance a officiellement commencé hier au Centre résidentiel et communautaire Jean-Cartier. Du 19 au 23 mai, le public est invité à participer à une série de conférences et d'ateliers. L'objectif est de nous inviter à ralentir la cadence. Aujourd'hui, une conférence est offerte intitulée « GAFAM, comprendre, résister et décroître ». L'événement se termine samedi avec une journée familiale à l'atelier La Patente. À quelques semaines du début des travaux d'excavation sur le boulevard René-Lévesque pour l'entrée du tunnel du tramway de Québec, des résidents du quartier Saint-Jean-Baptiste réclament davantage de transparence de la part des responsables du projet. Les citoyens souhaitent obtenir plus d'informations sur les impacts des travaux liés au tunnel qui reliera la Haute-Ville et la Basse-Ville sous la colline parlementaire. Dans le cadre de la semaine du patrimoine, la Guilde des sonneurs de cloches invite le public à découvrir le clocher de la cathédrale Holy Trinity mardi le 19 mai. Des démonstrations de sonnerie de cloches anciennes seront offertes à 17h30 aujourd'hui, 18h et 18h30. Les cloches datent de 1830 et comptent parmi les plus anciennes au Canada. Les places sont limitées et la réservation est obligatoire par courriel à visite@commercialcathedrale.ca. Toujours dans le cadre de la Semaine du patrimoine, une table ronde sur le patrimoine vivant se tiendra mercredi le 20 mai, toujours à la cathédrale Holy Trinity dans le Vieux-Québec. Des artisans et spécialistes discuteront des métiers traditionnels, des techniques anciennes et de la transmission des savoir-faire. L'activité est gratuite et débute à 19h. Aucune réservation n'est requise. La fête du communautaire se tiendra samedi, le 23 mai, au Parc Saint-Sacrement, en Haute-Ville-de-Québec. De 10h à 16h, le public pourra rencontrer des organismes du quartier et profiter d'activités gratuites offertes comme des jeux, de l'animation musicale, des kiosques et des hot-dogs. L'événement, encore une fois, est ouvert à tous et sera remis au 24 mai en cas de pluie. C'est ce qui complète cette édition. Au nom de toute l'équipe, bonne journée à l'antenne de CKIA 88.3 FM et CKIAFM.org.

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7: Bonjour, ici Juliane Perrault. Voici votre bulletin du mardi 19 mai 2026. L'organisme La Concerte invite les personnes issues de l'immigration à participer à une rencontre d'information en vue d'une activité de bibliothèque vivante visant à sensibiliser la population aux réalités de l'immigration. L'activité aura lieu aujourd'hui à 17h au Patro Laval dans le quartier Saint-Sauveur. Les participants pourront préparer leurs témoignages et contribuer à organiser cette initiative ouverte à toute la communauté. Le Festival de la décroissance a officiellement commencé hier au Centre résidentiel et communautaire Jean-Cartier. Du 19 au 23 mai, le public est invité à participer à une série de conférences et d'ateliers. L'objectif est de nous inviter à ralentir la cadence. Aujourd'hui, une conférence est offerte intitulée « GAFAM, comprendre, résister et décroître ». L'événement se termine samedi avec une journée familiale à l'atelier La Patente. À quelques semaines du début des travaux d'excavation sur le boulevard René-Lévesque pour l'entrée du tunnel du tramway de Québec, des résidents du quartier Saint-Jean-Baptiste réclament davantage de transparence de la part des responsables du projet. Les citoyens souhaitent obtenir plus d'informations sur les impacts des travaux liés au tunnel qui reliera la Haute-Ville et la Basse-Ville sous la colline parlementaire. Dans le cadre de la semaine du patrimoine, la Guilde des sonneurs de cloches invite le public à découvrir le clocher de la cathédrale Holy Trinity mardi le 19 mai. Des démonstrations de sonnerie de cloches anciennes seront offertes à 17h30 aujourd'hui, 18h et 18h30. Les cloches datent de 1830 et comptent parmi les plus anciennes au Canada. Les places sont limitées et la réservation est obligatoire par courriel à visite@commercialcathedrale.ca. Toujours dans le cadre de la Semaine du patrimoine, une table ronde sur le patrimoine vivant se tiendra mercredi le 20 mai, toujours à la cathédrale Holy Trinity dans le Vieux-Québec. Des artisans et spécialistes discuteront des métiers traditionnels, des techniques anciennes et de la transmission des savoir-faire. L'activité est gratuite et débute à 19h. Aucune réservation n'est requise. La fête du communautaire se tiendra samedi, le 23 mai, au Parc Saint-Sacrement, en Haute-Ville-de-Québec. De 10h à 16h, le public pourra rencontrer des organismes du quartier et profiter d'activités gratuites offertes comme des jeux, de l'animation musicale, des kiosques et des hot-dogs. L'événement, encore une fois, est ouvert à tous et sera remis au 24 mai en cas de pluie. C'est ce qui complète cette édition. Au nom de toute l'équipe, bonne journée à l'antenne de CKIA 88.3 FM et CKIAFM.org.

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2: Bonjour, ici Juliane Perrault. Voici votre bulletin du mardi 19 mai 2026. L'organisme La Concerte invite les personnes issues de l'immigration à participer à une rencontre d'information en vue d'une activité de bibliothèque vivante visant à sensibiliser la population aux réalités de l'immigration. L'activité aura lieu aujourd'hui à 17h au Patro Laval dans le quartier Saint-Sauveur. Les participants pourront préparer leurs témoignages et contribuer à organiser cette initiative ouverte à toute la communauté. Le Festival de la décroissance a officiellement commencé hier au Centre résidentiel et communautaire Jean-Cartier. Du 19 au 23 mai, le public est invité à participer à une série de conférences et d'ateliers. L'objectif est de nous inviter à ralentir la cadence. Aujourd'hui, une conférence est offerte intitulée « GAFAM, comprendre, résister et décroître ». L'événement se termine samedi avec une journée familiale à l'atelier La Patente. À quelques semaines du début des travaux d'excavation sur le boulevard René-Lévesque pour l'entrée du tunnel du tramway de Québec, des résidents du quartier Saint-Jean-Baptiste réclament davantage de transparence de la part des responsables du projet. Les citoyens souhaitent obtenir plus d'informations sur les impacts des travaux liés au tunnel qui reliera la Haute-Ville et la Basse-Ville sous la colline parlementaire. Dans le cadre de la semaine du patrimoine, la Guilde des sonneurs de cloches invite le public à découvrir le clocher de la cathédrale Holy Trinity mardi le 19 mai. Des démonstrations de sonnerie de cloches anciennes seront offertes à 17h30 aujourd'hui, 18h et 18h30. Les cloches datent de 1830 et comptent parmi les plus anciennes au Canada. Les places sont limitées et la réservation est obligatoire par courriel à visite@commercialcathedrale.ca. Toujours dans le cadre de la Semaine du patrimoine, une table ronde sur le patrimoine vivant se tiendra mercredi le 20 mai, toujours à la cathédrale Holy Trinity dans le Vieux-Québec. Des artisans et spécialistes discuteront des métiers traditionnels, des techniques anciennes et de la transmission des savoir-faire. L'activité est gratuite et débute à 19h. Aucune réservation n'est requise. La fête du communautaire se tiendra samedi, le 23 mai, au Parc Saint-Sacrement, en Haute-Ville de Québec. De 10h à 16h, le public pourra rencontrer des organismes du quartier et profiter d'activités gratuites offertes comme des jeux, de l'animation musicale, des kiosques et des hot-dogs. L'événement, encore une fois, est ouvert à tous et sera remis au 24 mai en cas de pluie. C'est ce qui complète cette édition. Au nom de toute l'équipe, bonne journée à l'antenne de CKIA 88.3 FM et CKIAFM.org.

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1: Bonjour, ici Juliane Perrault. Voici votre bulletin du mardi 19 mai 2026. L'organisme La Concerte invite les personnes issues de l'immigration à participer à une rencontre d'information en vue d'une activité de bibliothèque vivante visant à sensibiliser la population aux réalités de l'immigration. L'activité aura lieu aujourd'hui à 17h au Patro Laval dans le quartier Saint-Sauveur. Les participants pourront préparer leurs témoignages et contribuer à organiser cette initiative ouverte à toute la communauté. Le Festival de la décroissance a officiellement commencé hier au Centre résidentiel et communautaire Jean-Cartier. Du 19 au 23 mai, le public est invité à participer à une série de conférences et d'ateliers. L'objectif est de nous inviter à ralentir la cadence. Aujourd'hui, une conférence est offerte intitulée « GAFAM, comprendre, résister et décroître ». L'événement se termine samedi avec une journée familiale à l'atelier La Patente. À quelques semaines du début des travaux d'excavation sur le boulevard René-Lévesque pour l'entrée du tunnel du tramway de Québec, des résidents du quartier Saint-Jean-Baptiste réclament davantage de transparence de la part des responsables du projet. Les citoyens souhaitent obtenir plus d'informations sur les impacts des travaux liés au tunnel qui reliera la Haute-Ville et la Basse-Ville sous la colline parlementaire. Dans le cadre de la semaine du patrimoine, la Guilde des sonneurs de cloches invite le public à découvrir le clocher de la cathédrale Holy Trinity mardi le 19 mai. Des démonstrations de sonnerie de cloches anciennes seront offertes à 17h30 aujourd'hui, 18h et 18h30. Les cloches datent de 1830 et comptent parmi les plus anciennes au Canada. Les places sont limitées et la réservation est obligatoire par courriel à visite@commercialcathedrale.ca. Toujours dans le cadre de la Semaine du patrimoine, une table ronde sur le patrimoine vivant se tiendra mercredi le 20 mai, toujours à la cathédrale Holy Trinity dans le Vieux-Québec. Des artisans et spécialistes discuteront des métiers traditionnels, des techniques anciennes et de la transmission des savoir-faire. L'activité est gratuite et débute à 19h. Aucune réservation n'est requise. La fête du communautaire se tiendra samedi, le 23 mai, au Parc Saint-Sacrement, en Haute-Ville-de-Québec. De 10h à 16h, le public pourra rencontrer des organismes du quartier et profiter d'activités gratuites offertes comme des jeux, de l'animation musicale, des kiosques et des hot-dogs. L'événement, encore une fois, est ouvert à tous et sera remis au 24 mai en cas de pluie. C'est ce qui complète cette édition. Au nom de toute l'équipe, bonne journée à l'antenne de CKIA 88.3 FM et CKIAFM.org.

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7: Bonjour, ici Julianne Perrault. Voici votre bulletin du mardi 19 mai 2026. L'organisme La Concerte invite les personnes issues de l'immigration à participer à une rencontre d'information en vue d'une activité de bibliothèque vivante visant à sensibiliser la population aux réalités de l'immigration. L'activité aura lieu aujourd'hui à 17h au Patro Laval dans le quartier Saint-Sauveur. Les participants pourront préparer leurs témoignages et contribuer à organiser cette initiative ouverte à toute la communauté. Le Festival de la décroissance a officiellement commencé hier au Centre résidentiel et communautaire Jean-Cartier. Du 19 au 23 mai, le public est invité à participer à une série de conférences et d'ateliers. L'objectif est de nous inviter à ralentir la cadence. Aujourd'hui, une conférence est offerte intitulée « GAFAM, comprendre, résister et décroître ». L'événement se termine samedi avec une journée familiale à l'atelier La Patente. À quelques semaines du début des travaux d'excavation sur le boulevard René-Lévesque pour l'entrée du tunnel du tramway de Québec, des résidents du quartier Saint-Jean-Baptiste réclament davantage de transparence de la part des responsables du projet. Les citoyens souhaitent obtenir plus d'informations sur les impacts des travaux liés au tunnel qui reliera la Haute-Ville et la Basse-Ville sous la colline parlementaire. Dans le cadre de la semaine du patrimoine, la Guilde des sonneurs de cloches invite le public à découvrir le clocher de la cathédrale Holy Trinity mardi le 19 mai. Des démonstrations de sonnerie de cloches anciennes seront offertes à 17h30 aujourd'hui, 18h et 18h30. Les cloches datent de 1830 et comptent parmi les plus anciennes au Canada. Les places sont limitées et la réservation est obligatoire par courriel à visite@commercialcathedrale.ca. Toujours dans le cadre de la Semaine du patrimoine, une table ronde sur le patrimoine vivant se tiendra mercredi le 20 mai, toujours à la cathédrale Holy Trinity dans le Vieux-Québec. Des artisans et spécialistes discuteront des métiers traditionnels, des techniques anciennes et de la transmission des savoir-faire. L'activité est gratuite et débute à 19h. Aucune réservation n'est requise. La fête du communautaire se tiendra samedi, le 23 mai, au Parc Saint-Sacrement, en Haute-Ville-de-Québec. De 10h à 16h, le public pourra rencontrer des organismes du quartier et profiter d'activités gratuites offertes comme des jeux, de l'animation musicale, des kiosques et des hot-dogs. L'événement, encore une fois, est ouvert à tous et sera remis au 24 mai en cas de pluie. C'est ce qui complète cette édition. Au nom de toute l'équipe, bonne journée à l'antenne de CKIA 88.3 FM et CKIAFM.org.

0: Comme le dit si bien la Fouine, effectivement, nous sommes tous les mêmes, tous des êtres humains, avec tous les mêmes droits. J'espère que vous avez passé une belle journée. Bienvenue à vous, chers auditeurs, auditrices, à Sequoia 88.3, à l'émission Les Vraisemblables. Les Vraisemblables est la première émission de karaoké radiophonique au Québec que j'ai l'honneur d'animer avec ma fille Angelica, qui s'occupera aussi de la mise en onde pour les deux prochaines heures. Mon nom est Baby Boo. Je suis père aidante bénévole depuis 6 ans dans la basse ville de Québec auprès des personnes les plus vulnérables. C'est pas compliqué comment ça fonctionne. C'est que je demande à chacun de mes invités d'avoir 3 titres de tunes de karaoké ou des tunes qui leur représentent et un sujet à jaser. Pour l'émission d'aujourd'hui, le 19 mai, j'ai avec moi en studio Ariane. Allô, Ariane.
1: Allô.
0: Et j'ai son conjoint.
2: Allô.
0: Allô, son nom c'est...
2: Il s'appelle Charles.
0: Il s'appelle Charles, le conjoint. Et je vais avoir aussi Cassandra, qui est ma fille aujourd'hui. Fait que j'ai la chance d'avoir mes 2 filles aujourd'hui. Et il va y avoir Marcel, qui n'est pas arrivé encore, mais on va espérer qu'elle arrive pour parler de son vécu. Allô, la gang, ça va bien?
1: Ça va super bien. On est vraiment contents d'être là.
0: Ben, moi aussi, je suis contente. Cassandra, ça va bien?
3: Oui, ça va bien. Merci.
0: Bon. Merci d'avoir accepté notre invitation. Merci, Cassandra, d'avoir remplacé quelqu'un sur la fly.
3: Ça fait plaisir.
0: J'aimerais vous dire que toute l'équipe de Sequoia FM 88.3 sommes très heureux de vous recevoir en studio. Avant de débuter avec mes invités, j'aimerais dire que nous, Sequoia, appuyons le mouvement de grève du communautaire à bout qui revendique de meilleures conditions de travail pour nos travailleurs et travailleuses du communautaire, ainsi que du financement stable à la mission pour offrir et répondre aux besoins grandissants des personnes les plus vulnérables de notre société. Le 6 mai 2026, le communautaire à bout se sont réunis au pavillon royal pour discuter de la suite du mouvement. Il a été décidé qu'il y aura des actions coordonnées devant les bureaux de la députation. Les prochaines actions auront lieu le 25 mai, le 1er et le 8 juin dans chaque région. Le grand rendez-vous se fera le 8 juin à 10h30 devant le bureau de notre chère première ministre Christine Fréchette. Pour suivre les actions du communautaire, vous les retrouverez sur la page Facebook du communautaire à bout de la capitale nationale. Il y aura aussi le 22 et 23 mai au parc Cartier-Brébeuf, l'Agora pour un Québec sans pauvreté. Le point culminant de la campagne est le discours doit changer, parlons de pauvreté. L'Agora citoyenne est un mouvement culturel et d'éducation populaire consacré à la lutte contre la pauvreté. Il est grandement temps et très important que la population se lève debout, se rassemble et s'unisse devant notre cher gouvernement corrompu, montrer que c'est nous le peuple qui décidons. Assez, c'est assez. Jamais nous sommes consultés, il en dépend ici de vie humaine, de l'avenir de chacun des citoyens et citoyennes et surtout de l'avenir de nos enfants. Le 22 mai, de 9h à 17h, l'espace de l'Agora accueillera des ateliers et des activités d'éducation populaire et de 19h à 22h, une soirée festive. Le 23 mai, de 11h30 à 15h, il y aura une manifestation nationale. Nous attendons en grand nombre. Pour suivre la programmation, vous pouvez aller voir sur www.québec-sans-pauvreté. Il est présentement 16h09 et vous êtes à l'émission Les Vraisemblables. En soutien à tous ces mouvements, voici la chanson « On lâche rien » en studio à la maison. J'espère que vous allez chanter avec nous parce qu'il ne faut pas lâcher le communautaire, il ne faut pas lâcher notre population des êtres humains. C'est des vies d'êtres humains là, qui en dépendent. Il y a quand même pas loin de 300 personnes dans les rues de la basse-ville depuis que le répit est fermé pour 2 jours. Alors, on lâche rien avec HK.

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0: On lâche rien et on lâchera rien. On va continuer dans les manifs et plus il va en avoir. En tout cas, moi, je vais être là le 22 et le 23 mai. Il y a aussi, à pas oublier, le 21 mai dès 17h, il va y avoir l'exposition Les Indésirables, dont j'ai fait partie du projet, qui est 6 balados sur l'itinérance, qui sera à l'Engrenage Saint-Roch, situé au 560 rue Saint-Joseph-Est à partir de 17h. J'espère le voir en nombre. En tout cas, moi, je vais être là et toute l'équipe qui a participé, c'est qu'il y a tout ça, va être aussi là. Maintenant, passons à nos invités. Je débuterai avec toi, ma chère Ariane, qui est venue avec ton copain. Et tu m'as dit que tu aimerais nous parler des espaces publics, les parcs, bibliothèques, commerces qui seraient limités.
1: Ouais.
0: Est-ce que tu peux nous en parler un petit peu plus?
1: Ben, mais hein? Quand on a eu cette idée-là de venir parler de ça, c'est qu'on observait qu'il manquait de lieux accessibles à tout le monde. C'est que ce soit des personnes en situation d'itinérance ou des citoyens domiciliés, on trouve qu'il y a comme de moins en moins d'espace public où on peut juste être, tu sais. Mm-hmm. Surtout le jour, surtout dans un contexte où il n'y a pas beaucoup de centres de jour à Québec. Mm-hmm. On trouve que les bibliothèques sont de plus en plus privatisées puis que les gens sont mis dehors. Puis on aurait aimé ça qu'il y ait plus d'endroits où les personnes puissent vivre leur vie, dans le fond,
0: à chaque jour. Oui, effectivement, je sais que dans la bibliothèque, je sais maintenant, et je trouve ça bien, mon opinion, mais d'un autre sens, je trouve que c'est encore des préjugés. Il y a des intervenants maintenant dans la bibliothèque Gabrielle Roy, qui est là pour notre monde de rue. Ils ont une section. C'est eux autres, c'est correct d'un sens, mais d'un autre sens, c'est un préjugé. Ils ont juste cette place-là. Ils peuvent pas faire ce qu'ils veulent dans la bibliothèque comme les autres citoyens.
1: Ouais, tellement. Ouais. Si on pense à ce qui a été dit dans la presse sur les bibliothèques à Montréal, là, ça parlait beaucoup de l'odeur de personnes qui peuvent déranger, puis tout. Pis c'est très déshumanisant comme discours. Puis comme tu dis, c'est comme du profilage un petit peu, là.
0: Bien, c'est ça. Moi, en tout cas, je sais bien qu'il y en a. Oui, Cassandra sera pas longue, je vais te donner la parole. Et moi, je trouve, j'ai lu la Charte des droits. Je vais revenir, je suis tannante avec la Charte des droits. Mais j'ai lu dans la Charte des droits parce que moi-même, qui n'étais pas là, j'étais pas dans la rue, et j'ai voulu aller dans un commerce juste pour aller aux toilettes, on s'entend, c'est un besoin essentiel dans la vie, tu sais. Mm-hmm. Et là, tu t'es refusé, je me suis fait refuser dans tous les commerces. Mm-hmm. Si je ne mangeais pas dans le restaurant ou whatever, j'avais pas le droit à ça. Mm-hmm. Mais c'est pas juste ça, c'est qu'ils refusent tous nos itinérants, ouais. Tout le monde qui sont à la rue. Yes. Puis pourtant, on n'a pas de toilettes publiques, ils ferment à 6 heures la nuit. Cassandra, je pense que tu es capable de nous en parler par rapport à ça. Hein?
2: Oui, effectivement. Mais premièrement, pour les bibliothèques, pourtant, j'ai été à la présentation de la bibliothèque avant qu'elle ouvre, dans le fond. Puis il disait que, justement, la bibliothèque allait être beaucoup plus inclusive avec toute la clientèle, dans le fond, et tous les gens. En tout cas, moi, je suis barrée. Fait que, puis, pourtant, je suis pas dure à barrer tant que ça, voulant dire, en tout cas, je me suis trompée de toilette, bref, puis ça a fait un dawa, là, pas juste pour ça. Puis, effectivement, les commerces, c'est pareil. Les commerces, c'est rendu qu'ils font du profilage avec si t'es un voyageur ou si t'es un sans-abri. Donc, les voyageurs peuvent rentrer avec leurs valises, mais si t'es un sans-abri, tu peux pas rentrer avec tes bagages. Bon, laisser nos bagages dehors, c'est faire voler, ça ne tente pas non plus. Puis, les toilettes, mais c'est pareil. Là. Les toilettes, ça fait, il y a du monde que ça fait 50 ans qu'ils se battent juste pour ça. Là. Des toilettes 24 heures là, dans la ville. Là, parce que justement, les citoyens chiolent qui retrouvent des cacas sur le bord du trottoir ou quelque chose comme ça. Mais, tu sais, il y en a pas un qui ouvre sa porte pour dire viens chez nous, puis il n'y a aucune toilette, puis en tout cas, je vais m'abstenir de ce que quelqu'un m'a déjà dit, mais en tout cas, juste ça, c'est un combat d'avoir une toilette 24 heures pour le monde qui n'ont pas de chez soi, ou juste le monde qui vont boire de la bière, ou jusqu'au bar à 3 heures du matin, là, qui ont pas accès à des toilettes par après. Là,
0: après ça, ils chialent. Si, moi, là, j'aimerais ça faire une émission, là, c'est parce que j'ai pas de téléphone. Ça serait quoi mon titre d'émission? Chialer pour chialer.
1: Ouais.
0: Les citoyens chialent, la ville chiale. Tout le monde chiale qu'ils retrouvent des excréments dans les arrêts d'autobus ou ailleurs. Moi, je sais, t'en souviens qu'Alexandra, une fois, j'étais supposée d'aller rejoindre ma fille, justement, au parc des Six. Et là, les toilettes étaient barrées. Mm. Tu sais, il veut pas, il l'a emmené. Je voyais un coudon à Mia Issu. Là, je la rappelle, j'étais où?
2: Et
0: là,
2: je l'avais caché dans les buissons.
0: T'es caché dans les buissons. Qu'est-ce que tu faisais là? J'étais en train de faire pipi. Ben, dit oui, j'avais trop envie. Même moi, là. Ouais. Puis tu fais, mais ça a comme pas de sens. Ouais. Et j'ai une autre histoire qui m'est arrivée. Moi, je reste pas du parc du Rocher, tu sais. Et ça fait 3 ans là, que Saint-Sauveur est dans les constructions et partout. Et là, ils mettent des toilettes chimiques. Mm. Et là, hein, eux autres, ils ont toutes les toilettes, là, ils ont tout ce qu'ils veulent. Ben, Caroline, crée-les pas. J'ai vu un gars de la ville, parce que nous autres, la barrière, il y a des gens de petites cabanes là, qui ont monté vers chez nous. Et là, c'est un gars de la ville qui est venu faire pipi dehors, en arrière, direct sur notre terrain. Et là, il a fallu que je lâche un wank en disant, mais voyons, tu fais là, t'as plein de toilettes, pis tu sais, tu y vas même pas. Ouais. Et là, j'ai parlé avec quelqu'un de la ville en disant, voyons, ça se fait pas, tu sais, ils en mettent pas.
2: Non, mais j'ai déjà pensé aussi, parce que la ville, pour la ville, c'est très important, les statistiques. Là. Fait que je me suis dit, pourquoi pas ramasser tous les beaux caca qu'on retrouve, les amener dans un sac, puis les déposer devant la ville. Ouais. Et voilà, tenez tous les caca qu'on a trouvés. Voici les statistiques des caca pas de toilette. Ça n'a plus de sens. Là. Puis même les agents de sécurité, qui sont dans les places. Il y a quelqu'un qui a voulu se faire la barbe, puis s'est fait mettre dehors parce qu'il voulait se faire la barbe dans la toilette. Mais tu sais, on n'a pas de place. Là.
0: Ouais. C'est ça qui arrive, c'est que le monde de rue, ils n'ont pas. Tu sais, ils ont tous les mêmes droits selon la Charte des droits et libertés. Est-ce que tu savais ça, que tu n'as pas le droit d'être refusé dans un commerce? Tu sais, peu importe quel citoyen, ils n'ont pas le droit. Et là, il va falloir créer un mouvement, je pense, de faire respecter les droits de chaque personne, parce que tu n'as pas le droit d'être refusé dans un commerce, même si tu prends pas quelque chose. Non, et ils sont obligés de te laisser rentrer et tout ça. Et je comprends pas que, tu sais, on parle plus de cohabitation, parce que pour faire de la cohabitation, comme Roxane disait du répit, pour faire de la cohabitation, premièrement, il faut que tu aies une habitation. Mm-hmm. C'est plutôt de la coexistence.
1: Ouais.
0: C'est de respecter les gens autour. Et c'est super là, difficile de que les citoyens ou les commerces. Tu sais, je comprends un petit peu leur point de vue. Peut-être qu'ils ont eu des mauvaises expériences de gens de la rue qui ont laissé ça tout crotter ou whatever, je sais pas. Mais tu sais, peut-être de faire un sondage auprès de nos commerçants, partir quelque chose de même, de voir qu'est-ce qui les dérange effectivement. Et peut-être que les commerçants ne savent pas, mais les commerces de Saint-Roch, il y a Dialogue qui donne des formations dans les commerces pour savoir comment interagir avec le monde de la rue, mais peut-être qu'ils ne savent pas encore rendu là.
3: Vas-y.
2: En contrepartie, on a quand même le Saint-Henri. Le Saint-Henri fait des cafés offre des cafés en attente avec des soupes en attente puis des beignes au suivant, dans le fond. Là,
0: wow.
2: Qui est quand même super agréable pour les gens. Puis t'as aussi la place. La place, dans le fond, maintenant, ils ont des cartes café puis des cartes cadeaux, dans le fond, que les gens peuvent payer d'avance, dans le fond, pour les gens qui n'ont pas d'argent ou. Fait que ça, c'est quand même agréable. Je trouve qu'il y aurait plus de commerces qui devraient emboîter le pas avec ça, dans le fond, de faire des dons suivants pour justement le monde qui a moins d'argent. Fait que ça serait.
0: Oui, à Lévis, c'était fait. Hein?
2: Ouais, comment à Lévis, ça s'appelait c'est le Café Mosaïque.
0: Café Mosaïque à Lévis. Depuis un bout de temps, là, il offrait des cafés et des choses, et je trouve ça important. Je me dis que peut-être faire un tour de nos commerces, à savoir s'ils seraient intéressés, là, peut-être en parlant à l'engrenage, de partir un projet comme ça, d'aller voir, c'est quoi que les commerces peuvent offrir à notre monde de rue. Moi, je sais que j'envoie des fois des commerces qui vont voir quelqu'un, un itinérant, et souvent, il va offrir un repas ou deux, à tous les jours. Là, il y a toujours des restes d'un restaurant ou d'un RPA. On dirait qu'ils ne savent pas. Et moi, j'ai entendu parler à l'armée, directement sur la base militaire. Ils ont une cafétéria et apparemment, qu'ils jettent de la bouffe. C'est épouvantable. Mm-hmm. Si quelqu'un peut l'entendre et faire des démarches auprès de nos chers soldats, bien, peut-être que ça pourrait marcher. Vas-y.
3: Ben, c'est ça. Puis, une affaire qu'on observait en parlant, là, tu me diras si je me trompe, mais c'est aussi que c'est la réaction presque automatique des fois aussi. Puis, tu sais, au-delà des commerces de certaines personnes qui s'occupent de la gestion d'un lieu, souvent même public, quand ils font face à des situations d'inconfort liées à la présence de certaines personnes, la réaction automatique, ça va être de sécuriser, de privatiser encore plus l'accès. Puis ça, on est rendu dans une logique où ça commence à escalader un peu cette tendance-là, parce qu'à un moment donné, à force, il y a des limites là, à sécuriser tout le temps, plus un espace, puis des espaces qui sont publics, on a accès avec des puces, tu sais, de plus en plus de barrières d'avoir accès à des espaces qui techniquement sont accessibles, devraient être accessibles à tout le monde, parce qu'ils sont publics, mais ils ne sont pas réellement, en fait. Il y a cette espèce de débalancement qui est en train de se passer.
0: C'est ça, c'est l'exclusivité, tu sais, c'est l'exclusion tout le temps.
3: Ben, c'est ça.
0: Mais tu dois pas, je veux dire, pourquoi... Comment?
2: l'utilitarisme là, dans le fond ouais. c'est à qui ça dans le fond pour le plus grand nombre de personnes mais genre t'es dans le fond t'es, moi je trouve un peu que l'itinérance dans le fond on est une minorité visible mais genre invisibilisée mm-hmm. en tout cas c'est ben, on n'est même pas catégorisé minorité visible mais c'est un peu ça aussi qu'on est là
0: ben comme le, dans le fond ça disait bien les indésirables hein, quand on a passé l'exposition les indésirables
2: mais c'était point d'interrogation là tu sais parce que voulant dire tu on est tout indésirable que ça ou on est autant des humains dans le fond que tout le monde puis on a juste dans le fond des on a juste des cartes en moins dans le fond dans notre jeu ou tu sais on a juste des défauts de fabrication mettons qui sont moins sociétalement acceptés ou genre tu sais mais on n'a pas nécessairement tu n'es pas en te disant moi je veux avoir un trouble de violence ou moi je veux avoir un trouble de compréhension ou moi je veux avoir un trouble de ou je veux être pas bon à l'école tu sais il y a aucun humain qui naît comme ça là voulant dire on est puis genre ça vient avec nous avec notre personnalité ou avec notre environnement ou avec tout dépendamment. Là.
0: Mais je vais revenir avec la charte des droits encore. Garde les espaces, les bancs. Mm-hmm. Tu sais que souvent la police va arriver et va t'esquiver des bancs parce que tu es couché sur un banc. Mais selon la charte des droits, si tu nuis pas à personne, tu as le droit de le faire. C'est un citoyen, il parle pas. Moi, je le sais bien, là, comme là, l'étiquette qu'il donne à notre monde de rue parce que on traverse pas sur le piéton. Mm-hmm. Hey, j'en ai vu, mon Dieu, il ferait de l'argent, lui, un matin. Il y en avait peut-être 8 qui traversaient en diagonale. Souvent, on fait ça aux grandes artères. Puis c'est
2: ils vont
0: drôle.
2: Ils vont faire du profilage sur la personne genre qui va être plus défavorisée ou sur la personne qui va être en marginalité.
0: Voilà
2: sur, mais pas sur le citoyen, par exemple, qui est pressé d'aller à sa job.
3: Ouais.
2: Le citoyen qui est pressé d'aller à sa job, par exemple, lui, on va le laisser passer. Ça m'est arrivé avec des bicycles aussi. Mm-hmm. Du monde en vélo qui sont à l'envers sur le trottoir. Il y en a un qui était citoyen, l'autre qui était sans-abri. Puis il est allé spotter le sans-abri, qui n'a pas d'argent pour le payer, le ticket, pour lui donner un ticket parce qu'il était à sens inverse sur le trottoir avec son bicycle.
0: Moi, je trouve qu'il y a plus de police pour notre monde de rue qui peut en avoir pour la société qui en ont besoin, là, tu sais.
4: Et c'est pas seulement qu'ils ont enlevé... ils demandent aux gens de s'enlever des bancs pour dormir, c'est qu'ils ont fait des installations spéciales pour que les gens dorment dessus.
0: À Saint-Sauveur. Ouais. Saint-Sauveur, là, ils ont fait des genres de bancs, là, pour
4: pas... Il y a des accoudoirs pour pas qu'on se couche juste pour s'accoter. Il y a des gens qui ont mis des bancs, mais qui mettent un...
3: genre de poteau au milieu.
4: Ouais. Ben oui. Pour exactement empêcher qu'on dorme dessus.
1: Ben oui, puis tout ça, c'est tout le temps dans des volontés de nettoyer l'espace public. Mais ça, ça vient vraiment me chercher comme manière d'appeler ça, parce que c'est comme si les personnes, c'était des saletés, tu sais. Mm-hmm. Comme si les gens, c'était des choses qu'il fallait tasser de l'espace public pour rendre ça, en guillemets, propre. Mais ça, pour revenir à la charte, comme on le fait, c'est une atteinte à la dignité humaine, au final. Là, c'est de nier des droits humains aux gens, tu sais.
0: Oui, de voir les policiers jeter leurs affaires. Mm-hmm. Comment de fois ils font le ménage à tous les jours sur le parvis, c'est à peu près les mêmes heures au parvis, vers 10 heures. Après ça, ils s'en vont au Parc des Six. Et là, moi, je capote parce que je me dis, encore là, t'as la ville avec, en plus, des policiers autour, comme si le monde allait leur sauter dessus, là.
1: Ben oui.
0: Tu sais, il y a eu aussi le spectacle, je me souviens pas du nom.
1: Aura, là.
0: Aura.
1: Ouais.
0: Tu sais, ça, c'est pareil. Tu sais, je veux dire, nous autres, on a accepté ça. Je me dis, il y a aucune retombée économique. Aucune. Mm-hmm. Tu sais, moi, j'aimerais ça que les gros, tu sais, comme XP, XP qui prennent, puis c'est super le fun, XP et tout ça, et ils prennent Saint-Joseph, ça serait le fun, tu sais, qu'on puisse penser à avoir des retombées économiques, pas juste dans le commerce, mais est-ce qu'ils pourraient avoir un montant, tu sais, offert, tu sais, aux organismes pour aider les organismes, justement, à nourrir les gens et tout ça. Moi, je pense que ça serait à penser, tu sais, à regarder, d'avoir là, des sous qui viennent de là, parce que ça paraît pas, mais tu sais, le spectacle génère quand même 3 spectacles par jour à 35$ du billet.
1: Ouais.
0: Ben moi, je me dis, il y aurait pu, vu que le Répit Basseville s'est impliqué, il y aurait pu avoir un montant déversé au Répit Basseville, tu sais, au nom de Aura. Là, maintenant, est-ce que ça va se faire? Je sais pas, mais moi, je trouve que d'emprunter le quartier, et en plus, on les déloge.
1: Ouais.
0: On s'entend, on les déloge. Fait que, tu sais, moi, j'ai vu, là, nous autres, on voulait pas qu'il y ait plus de policiers.
1: Ouais.
0: Et depuis qu'il y a le spectacle, ben moindrement que la sortie des spectacles, ben ils sont là.
1: Ouais.
0: Les policiers sont là. Puis là, on se dit, ben Caroline, tu sais, notre monde de rue, c'est quand même pas des criminels. Là.
1: Ouais.
0: Et là, ça les enlève leur place, parce que pas, normalement, ils dorment où l'église, tu sais, en haut, les portes. Ben là, il est déloge de là. Oui, mais là, c'est parce que tu sais, t'es quand même chez eux.
1: Mm-hmm.
0: Tu sais, c'est leur chez eux. Ils veulent pas, y en a pas d'autres. Fait que c'est sûr que c'est grand. Leur chez eux, leur habitation, c'est Saint-Roch. Mais Saint-Roch a toujours appartenu aux itinérants. Là. C'est pas la première fois. C'est juste que là, on est dans un fléau. et que notre cher gouvernement décide de donner encore des enveloppes d'urgence au lieu d'y aller à des missions stables et qui perdurent dans le temps. T'as bien beau avoir l'Aubrivière, mais c'est majoritairement un mois. Tu veux le mettre où en un mois? Mm-hmm. Tu n'y arriveras pas là, à placer quelqu'un un mois. T'as un mois, oui, tu sais, pour les chambres. Mais sinon, tu ne seras pas capable de le placer en chambre en l'espace d'un mois. Là, c'est difficile. Il faut vraiment que ça soit encadré et tout ça. Puis Cassandra, dans la rue, tu peux nous en parler, là, de, tu sais, dans la rue, comment ça peut être le soir, la nuit et tout ça.
2: La nuit, c'est tel quel, là. C'est quand même, tu sais, c'est sûr, c'est frisquet, c'est puis bon, mais il y a sûrement aussi de la dangerosité, là, tout dépendamment, le style de personnes qui se promènent. Des fois, il y en a des, mettons, des plus...
0: Assez word?
2: Des plus... Bon, mais en soi, la nuit, c'est pas tant pire, c'est vraiment le matin, là. C'est vraiment le matin quand, genre, dans le fond, les policiers, mais ils passent jamais à même heure. Fait que là, on est là avec notre stock, on attend. Le déjeuner, ben, il est à 8h30. Fait que là, mettons, on se dit, bon, ben là, s'il passe, mettons, vers 9h, ben là, si on n'est pas là, ben là, jette notre stock. Fait que si t'es pas là, ben c'est pas, je te reviens, ton stock est jeté. Fait que là, tu dis, ben j'irai pas déjeuner. Là, finalement, t'attends. Il est rendu, mettons, 11h, 11h30. Là, t'attends, il est rendu midi. Là, tu dis, ben là, je vais aller dîner. Mais là, je vais dîner, puis je reviens, mon stock est plus là, c'est chiant. Fait que là, tu restes là. Là, finalement, il arrive 1h, 1h15, puis là, ils ont pas passé encore. Puis là, ben, finalement, ben t'as pas déjeuné, t'as pas dîné. T'as pas pu aller prendre ta douche, t'as pas pu aller faire tes affaires. T'as pas pu aller peut-être à un rendez-vous aussi ou ça, parce qu'ils étaient pas là, puis ils ont pas passé. Puis tu veux pas que tes affaires soient jetées, parce qu'un matelas, c'est pas tout le temps facile à trouver. Un petit tapis, c'est pas tout le temps facile à trouver. Découverte, c'est pas tout le temps facile à trouver. Fait que c'est ça qui est, c'est plus ça qui est tannant, là, le matin qui nous. C'est comme ça un peu, on se rend en captivité, genre. On est comme en otage, là. C'est comme ça, on est pris là, puis on attend qu'il passe, puis comme s'il passe, tant mieux, puis s'il passe pas, ben on aura manqué nos affaires, puis t'es tout bad. C'est comme s'il penserait pas que nous autres, on a une vie en dehors de notre vie d'itinérance, là. Là, on a des choses à faire, on a des, il y en a qui ont des travaux, il y en a qui ont de la famille à aller voir, il y en a qui veulent aller faire les canettes, il y en a qui veulent aller, tu sais, puis genre on peut pas bouger là, tu sais, tant qu'il passe pas, on bouge pas, fait que tu sais, ça nous maintient là.
0: Fait que t'imagines-tu quand ça arrive le vendredi, mettons là,
2: dans le fond, là, il y en a qui se déresponsabilisent en disant que c'est la faute des citoyens, que les citoyens se plaignent dans le fond qu'on est là, puis qu'on existe là, puis genre les citoyens se plaignent comme quoi que on est tanné de ça, on est tanné de voir déchets, on est tanné de ça. Sauf qu'en contrepartie, t'en as d'autres qui viennent nous dire, genre, c'est un mandat de la ville, dans le fond, comme quoi que la ville, dans le fond, veut que nous, dans la rue, on ait le moins de confort possible. Fait que, genre, tu sais, c'est comme, OK, mais là, tu sais, on croit qui, on croit quoi, puis genre, tu sais, au final, c'est con, là, tu sais, on n'a pas grand-chose, là, tu sais. Moi, j'ai quoi? J'ai une petite boîte de linge, j'ai des tapis pour pas, genre, dormir sur le béton à terre, puis genre, tu sais, même ça, ils tolèrent pas, là, tu sais. Là, c'est les ménages d'été. Les ménages d'hiver sont plus tolérants parce qu'il fait fret. Sauf que les ménages d'été, c'est encore pire, là. T'as le droit, faut que tu sois, dans le fond, capable de voyager ton stock en une shot. Fait que si t'es pas capable de voyager ton stock en une shot, genre, OK, go, faut qu'on bouge, puis là, tu sois dépêché à partir avec ton petit kit, mais genre, il t'enlève tout le surplus que tu peux pas avoir. Fait que même si les gens se trouvent des petites bébelles, t'sais, c'est con, là, mettons, il y a beaucoup de gens qui fouillent dans les poubelles puis qui trouvent des trucs, genre, génial, plein de beaux trucs qui sont encore bien potables, des vêtements, des ci, des ça, puis genre, au final, on peut rien avoir de surplus, là, t'sais, même des couvertes, là, l'autre jour, ils ont tous jeté mes couvertes, ils m'ont laissé une couverte ou deux, genre, j'en avais cinq, mais ils faisaient fret encore, puis genre, ils ont tous jeté mes couvertes, mais t'sais, c'est con, là.
0: Mais le pire là-dedans, c'est que le linge, les couvertes et tout ça, ça vient des organismes, et des citoyens. Les citoyens qui donnent des couvertures, qui donnent des choses pour le monde de rue. Et là, toi, la ville, ben tu t'en vas. Fait que là, qu'est-ce qu'on fait? Bon, ben là, on commande encore la société, les citoyens, ramener du linge et tout ça. Pourquoi? Parce que la ville les jette.
2: Puis ce qui est con, c'est qu'en ce moment, à la télévision, OK, moi, j'ai vu beaucoup d'annonces, OK, sur le fait que en ce moment, on ne sait plus trop quoi faire, trop faire, dans le fond. On a des surplus de déchets, dans le fond. Mm-hmm. Puis le gouvernement eux-mêmes chiale, dans le fond, qu'on fait trop de pollution, dans le fond, en ce moment, avec nos déchets, parce qu'on jette trop facilement. Mm-hmm. Puis, genre, au final, ils s'en viennent jeter les affaires des sans-abri qui, eux, récoltent, dans le fond, dans les poubelles, des choses, dans le fond, jetées. Fait que eux, ils aident à ce qu'il y ait moins de déchets. Puis genre, au final, eux jettent leurs affaires. Il y a même des gens qui se sont fait jeter de l'argent, des souvenirs, des trucs de même. On n'a même pas le droit de jeter de l'argent, puis la ville se permet de pogner un pack sac, de le jeter, puis des fois, il y a de l'argent dedans, puis eux-mêmes jettent de l'argent. Fait que, tu sais, c'est entre eux.
0: Puis, ouais. Selon encore la charte des droits, hein, LGBT la personne, il y a un article qui dit que ceux qui interviennent auprès du monde sans-abri n'ont pas le droit de jeter leurs affaires comme si c'était des vidanges. T'sais, et là, je me dis, Caroline, c'est les mêmes droits au niveau provincial et fédéral. Fait que la question qui se pose, ben, c'est la Ville de Québec. T'sais, allô, coco, allô, là, la Ville de Québec.
2: Tout ça, parce qu'ils disent, dans le fond, que genre, si on a moins de confort possible, ben, genre, on va bouger le plus vite possible, mais ça a zéro rapport parce qu'on peut pas avoir de logement. Tu sais, dans le fond, c'est quelqu'un qui est sous l'aide sociale, là, qui est sous l'aide sociale, qui a pas travaillé depuis 5 ans, qui a un dossier criminel, qui fume la cigarette. Mais déjà, en partant, là, t'as 5 critères en moins qui te fait que tu peux pas avoir de logement, genre. Tu sais, c'est pas genre, on va te donner un logement parce que t'as droit à un logement. C'est genre, OK, on va choisir qui comprend. OK, toi, t'as un dossier criminel, tu es sur l'aide sociale. Ben, désolé, non, prends pas. Tu sais, c'est carrément des portes fermé,
0: pas de dossier, pas de fumage de cigarette,
2: pas de dossier à régie, pas d'alcool,
0: pas de drogue, pas de visite,
2: il y en a qui vont jusqu'à pas de visite, là. Ouais. Quand t'habites là, ils disent même que tu n'as pas le droit de la visite, mais OK, ma mère descend de Montréal, moi, elle veut dormir chez nous, elle peut pas qu'elle se prenne un hôtel, elle a pas d'argent, je fais quoi? Tu vas me mettre dehors parce que genre j'héberge ma mère, parce que ma mère vient me visiter, En tout cas, je trouve que les
0: droits sont pas respectés.
2: Ah, ben, c'est pas juste que les droits sont pas respectés.

0: Donc, le tal, hello, tu sais, ouais. Mané, c'est quand que on va voir le côté humain, tu sais, de dire, moi, si j'exclus cette personne-là, là, elle se tombe dans la rue avec un enfant.
1: Mais ça.
0: Tu sais, les propriétaires, ils ont tous, comme là, les logements. Comme j'ai eu, moi, une augmentation de 42$. Tu fais quoi dans mon logement pour m'augmenter de 500$ par année?
2: Tu sais, ouais, et là, après ça, vient la DPJ. Hein? Après ça, vient la DPJ. La personne tombe dans la rue. La DPJ rentre des fois dans le dossier. Puis là, ben, la DPJ, enfants, c'est pas mieux. La DPJ, elle est pas surprônée, genre, de redonner des compétences parentales. Puis, genre, apprendre aux parents comment devenir un meilleur parent. Elle, c'est comme, ben non, c'est pas fait. Ça, c'est correct. Ça met l'enfant en jeu. Puis, bon, on va l'enlever. Puis après ça, ben c'est compliqué d'y redonner. C'est comme, ben là, madame, vous faites pas assez d'efforts. Ben là, madame, vous fumez des joints. Ben là, madame, nanana. Ben là, eux autres pensent pas à ça, là, mais genre, comment que ça peut être terrible pour un parent, genre, de se sentir comme un pas bon parent, puis comme de pas être bon pour son enfant. C'est terrible pour un parent. Là, c'est genre, ça peut fucker une personne, genre, à vie.
0: Oui.
2: Ça déjà peut vraiment fucker quelqu'un à vie, ça, là.
0: Déjà, souvent, t'es victime de violence conjugale. Et moi, pour avoir été, moi, la fois que j'en ai parlé, tu sais, que là, j'étais prête à en parler et Cassandra peut en témoigner. Là. Quand j'en ai parlé, là, quand je l'ai dit au conjoint que j'étais avec, là, c'est assez, je vais en parler à l'intervenante. Paf! Pouf! Je me suis fait enlever mes trois enfants. Là, tu trouves pas que déjà, en violence conjugale, et c'est eux autres qui leur permettaient de rentrer chez nous. Là. Ils laissaient rentrer, parce que moi, j'avais des menaces, c'était mieux me laisser rentrer, dire à des PJ. Et là, ils laissaient rentrer, mais je peux dire, moi, jamais personne ne m'avait parlé de maison d'hébergement. Fait que je me suis ramassée à perdre mes trois enfants d'une shot. Et là, je fais, mais voyons donc, comme si t'avais pas assez de vivre ça, là. Mm-hmm. Tu sais, tout ce que l'autre, et je me souviens qu'Assandra, elle avait écrit à l'âge de 11 ans un texte à l'école en disant, ben, tu sais, elle a tout détaillé, tu sais, qu'est-ce que moi, je pouvais vivre avec ce conjoint-là. Et ça m'avait marqué, ça m'a toujours marqué pour une fille de 11 ans. Ben, moi, en tout cas, si je viens qu'à avoir un enfant puis je suis victime de violence conjugale, ben, j'en parlerai pas parce que sinon, je vais me faire enlever mes enfants à 11 ans. Tu fais, ben là, il y a un problème. Fait que, tu sais, au lieu de protéger les femmes le plus possible, leur trouver des endroits qui soient bien avec leurs enfants puis qu'ils recommencent avec leurs compétences, non, on va te les enlever, tu n'as pas su. Tu sais, fait qu'on s'en va où? Et surtout avec, on s'est entendu qu'on entend parler de la DPJ de plus en plus et que c'est drôle, hein? Ouais, là, c'est de leur bord, dans des centres, tu sais, d'accueil. Après ça, dans des familles d'accueil, que les enfants sont agressés, que les enfants sont maltraités. Et là, après ça, on vient dire qu'on est des mauvais parents.
1: Ouais.
0: Puis bien souvent, les intervenants qui viennent, là, ils n'ont pas d'enfants. Tu sais, ils sont jeunes, ils sortent de l'école et aucun enfant, aucune expérience. Puis toi, tu vas venir me dire quoi faire comme parent.
2: Là, ils vont nous dire, oui, mais les enfants ne vous appartiennent pas, ils appartiennent à l'État, les enfants. T'sais, dans le fond, c'est ça, supposément, que les enfants appartiennent pas vraiment aux parents, ils appartiennent à l'État. Sauf que l'État, l'enfant grandit, puis l'État n'en prend pas plus soin non plus. Dire, on tombe adulte, puis l'État est où pour nous qui est censé être l'enfant de l'État?
0: Ben, j'ai compris dans un affaire, je ne sais pas si tu as déjà vu ça, Ariane, que dans le fond, depuis notre naissance, on est codé, on a des numéros, comme à la minute que tu remplis le document de l'hôpital.
1: Ouais.
0: Et là, tu deviens un numéro pour la société, pour le gouvernement.
1: Ouais.
0: That's it. Et on continue encore à l'être.
1: Ouais.
0: Tu sais, je sais pas. Je sais pas comment faire, mais en tout cas, il y a sûrement des choses qu'il va falloir changer, mais ça, pour ça, il faut que le peuple, la population veulent, il faut que la population embarque des manifs. Faut qu'ils donnent leur opinion quand c'est le temps. Parce que c'est, tu sais, il y a bien beau avoir des recommandations. Regarde, il y a eu 12 000 quand même personnes le 2 avril devant l'Assemblée nationale. Et ça n'a absolument rien donné.
1: Oui. Ce qu'on aurait besoin, c'est des décisions politiques courageuses, me semble. Ouais. De prendre des risques puis de faire des changements plus structurels au lieu de toujours patcher des problèmes.
0: Oui, c'est ça. Mais pas la madame qui est venue, j'ai une madame Danielle qui est venue la semaine passée qui parlait de politique. Et elle, ce qu'elle disait, c'est pas fou. Il faudrait qu'il y ait plein de citoyens qui se présentent des indépendants. Et plus il y aurait d'indépendants, bien, plus ça serait des citoyens. Tu sais, je pense qu'on a besoin de citoyens. Tu sais, pas juste aller à l'Assemblée nationale, écouter whatever, mais vraiment avoir une table de concertation avec des pairs aidants, des intervenants du communautaire, et tu sais, de prendre nos solutions. Nous autres, on a des solutions, mais eux autres, on dirait qu'ils ne voient pas. Je sais pas si c'est parce qu'ils connaissent pas le monde de la rue ou ils ferment les yeux là-dessus, mais
2: en fait, je pense qu'on leur coûte cher, là. C'est ça, ce qui est dit, là, on coûte plus d'argent à la société qu'on en rapporte. Fait que c'est comme, ça vient tannant, là, de... Chris, tu n'es pas, mettons, là, moi, je suis pas pire, là, je suis pas.

0: à l'école, des affaires de même, mais tu sais, quelqu'un qui est pas bon à l'école, mm-hmm. qui a rien demandé d'être pas bon à l'école, finalement, lui, il a pas le droit à une qualité de vie parce que il est pas bon à l'école. Fait que lui, il peut pas avoir un salaire de, mettons, médecin, parce que le médecin, lui, va à l'université, puis là, lui, il est payé tant, mais là, l'autre va être sur l'aide sociale toute sa vie, manger des toasts secs, esti, pas de beurre, pas rien, parce que Chris, au final, il est juste pas bon à l'école, tu sais, c'est en tout cas, c'est sympa de...
1: Puis c'est l'école, tu sais... L'école, une école, ouais, c'est pour ça, tout le monde, la même école, ouais, les mêmes institutions.
0: Ouais, tu mesures pas l'intelligence d'une grenouille escaladée un arbre? Là,
1: non, dire, c'est ça.
0: C'est ça Einstein disait, dans le fond. Mais c'est vrai, c'est Einstein qui disait ça, là, que tu peux pas mesurer l'intelligence, dans le fond, d'une grenouille à, quand elle demandait de grimper un arbre. Là. Mais tu peux, si tu demandes de nager dans l'eau, par exemple, elle va être excellente. C'est comme,
1: ouais, c'est ça.
2: Ben oui. Puis il y a de quoi dans ce que tu soulèves, c'est que la valeur d'une vie est accordé au capital que tu rapportes, tu sais. Ben totalement là. Tu tantôt tu parlais d'utilitarisme, c'est vrai,
0: ouais, c'est
2: ça.
0: C'est
2: là.
0: Ça là. Oh, oui. Dans le fond, toi t'es rentable pour nous, donc oui. Toi t'es rentable pour nous, donc oui. Toi tu mérites deux.
2: Oui.
0: L'autre est pas rentable pour nous, qui est pas rentable pour nous, il en mérite pas.
2: Oui.
0: C'est, en tout cas,
2: ben
0: c'est...
2: oui, puis dans une logique où là, on dit que c'est comme si la pauvreté
0: genre,
2: c'est une responsabilité individuelle.
0: Vu mettons que la moitié des citoyens, parce que tu sais, on parle beaucoup genre de mixité sociale, sauf que je me demande pendant combien de temps qu'on va, moi c'est la question que je me pose, pendant combien de temps qu'on va essayer la mixité sociale. Alors que la moitié des gens veulent rien savoir de se mixer, dans le fond. Fait que, tu sais, on est là à pousser puis à essayer de changer les gens, leur vision de voir, tandis qu'on sait bien qu'on a du pouvoir sur nous autres, pas sur les autres. Fait que je me dis, pourquoi pas, parce que j'avais parlé avec un sergent un matin, dans le fond, parce que les policiers écœuraient le monde avec leurs affaires pendant le ménage, puis tout. J'étais en train de pogner les nerfs. Il m'a dit, viens voir. J'ai dit, mais pourquoi vous faites pas des zones de tolérance? Tu sais, des zones, genre, où que les gens auraient le droit d'être là, puis comme, tu sais. Là, ce qu'on m'a expliqué, c'est, ouais, mais la criminalité pourrait prendre le dessus. Bon, fine. Mais c'est vrai un peu que la criminalité pourrait prendre le dessus. Mais, tu sais, si tu crées un endroit, mettons, tu prends des bâtisses vides, tu crées des 1,5 là-dedans, les gens s'installent là, tu me fais un parc autour ou peu importe quoi, les gens sont là, ben que les gens ont juste à passer autour. Tu es rendu là, tu sais, qu'on ait un endroit, mettons, à nous, pour les gens marginalisés, dans le fond, tu sais, je pense que ce serait la meilleure solution pour... Ouais. Pour tout le monde. Les gens veulent pas nous voir de toute façon. Fait que là, on est dans le parc, il y a des plaintes de tous les citoyens, de tout bord, de tous côtés. Puis là, on est là à leur dire, ouais, mais acceptez-les, puis ils veulent pas nous accepter. Fait que, tu sais, pourquoi pas faire des endroits où ce que nous, on pourrait exister sans se faire chioler après qu'on existe, dans le fond. Oui. Là, parce qu'à un moment donné...
1: Ça revient un peu à la question, c'est quoi une ville? Puis qu'est-ce qu'on veut? Comme c'est quoi le rôle d'une ville aussi, ouais, pour tout le monde, tu sais? Puis qui décide c'est quoi une ville aussi, puis
0: ouais,
1: comment?
0: Ouais.
1: Tu sais, j'ai l'impression qu'en ce moment, c'est à peu près les mêmes personnes qui décident c'est quoi une ville, puis c'est quoi ça sert. Puis ça vient de plus en plus des parcs immobiliers, des affaires de
0: familiales.
1: Ben oui, c'est ça, mais ça n'inclut pas la réalité de tout le monde qui existe en ville.
3: Tu sais, s'ils prendraient, là, moi, l'exemple que je prends, puis que ça serait le meilleur endroit, en tout cas, c'est le poste de police. Tu sais, le poste de police est assez grand pour recevoir tout, tu sais, tu mets... Dans le poste de police, les organismes communautaires, tu les mets aux mêmes places. Tu prends l'extérieur pour un site d'injection extérieur. Je pense que ça réglerait beaucoup de choses. Je veux dire, on est 10 ans en arrière d'Amsterdam. Amsterdam, ça a été fait et ça l'a prouvé, ça a eu sa preuve que ça descendait les overdoses, que les gens se prenaient plus en main. Je veux dire, tu sais, c'est quand même assez grand. La Charte des droits et libertés de la personne accepte les campements au côté fédéral et provincial. Alors, on se pose la question au niveau de la municipalité. C'est une règle de ville qu'on n'a pas le droit de mettre des tentes, mais pourtant, la Charte dit que tu as le droit d'avoir un camp.
0: Ils disent qu'on a le droit, dans le fond, d'avoir un camp parce que, dans le fond, dans la Charte des droits et libertés, c'est que ça dit qu'on a le droit d'être en sécurité, de se sentir en sécurité. Donc, automatiquement, ça donne faire un camp. Ça nous permet de nous sentir en sécurité des intempéries, de la pluie, du froid, d'avoir de l'intimité aussi.
3: Et ça, jusqu'à ce qu'ils soient capables de donner un logement. Et c'est bien écrit dans la Charte des droits de la personne. Et là, je me dis, pourquoi pas prendre le poste de police en grippe et pouvoir tenter là, je veux dire, c'est quand même assez grand, stationnement, là. Tu sais, et là, si on aurait un site d'injection extérieure, c'est sûr qu'on rencorde un petit peu plus au niveau des policiers, au niveau des parcs. Parce que, tu sais, moi, je sais, il y a des parcs d'enfants où, bon, ils ont retrouvé beaucoup de kits de seringues et tout ça, et ça, c'est inquiétant, là. Moi, j'en ai retrouvé dans mon parc près de chez nous. Il y a énormément d'enfants. Alors, là, peut-être serré, s'il voit quelqu'un consommer à quelque part, bien, dire, hey, gars, mon chum, ici, t'as pas le droit, mais tu mets une place pour le faire et passer et aller le porter là-bas là, pour l'arrêter.
0: Là, c'est ça. Dans le fond, là, ce qui arrive, c'est que, mettons, là, en ce moment, il y a une place de consommation supervisée. Là, ce qui arrive, c'est que le monde va dire, ouais, mais va là-bas. Quand tu arrives là-bas, tu as une heure et demie d'attente. Mm-hmm. Fait que la personne que vous consommez, elle ne restera pas là à attendre une heure et demie. Fait qu'il n'y a pas assez d'espace, il n'y a pas assez de place, dans le fond, pour les gens qui consomment. Fait que ça vient tannant. Puis, dans le fond, là, ils sont, je pense aussi qu'ils ont voulu réduire les subventions données justement au site de consommation supervisée. Pour, en tout cas, moi, je pense que vraiment réunir toutes les gens dans un même endroit, comme, mettons, des bâtisses vides là, depuis le télétravail, là. Tu prends deux, trois bâtisses vides de télétravail, tu mets tout là-dedans. Tu mets tout, ça, tu les envoies toutes là, dans la même bâtisse.
3: Le colisée sert pas, puis il chauffe pareil.
2: Mm-hmm. Oui. Ben oui, puis il y a bien du monde qui veulent pas ce genre de service-là parce qu'ils pensent que ça crée de la pauvreté ou ça crée des enjeux, mais en fait, c'est tellement le contraire, il manque de services. Fait que c'est évident que le monde consomme dehors.
3: La société, la population, en tout cas, ils ne savent pas. J'espère qu'ils vont l'apprendre avec mon émission. Je me dis, là, c'est riche, pauvre et extra-pauvre. Mm-hmm. Ben je pense que chaque citoyen, à part si t'es riche, là, ben vous avez un pied bien plus proche de la rue. Oui. Que vous l'avez
2: tellement.
3: Pour être riche.
2: Ça, c'est fascinant, ce phénomène-là de distance sociale là, que les gens ont. Là, si tu gagnes 60 000...
3: Tu sais jamais quand est-ce que tu vas tomber dans la rue et ça prend... une fraction, là, il t'arrive un coup dur, là, et là, tout d'un coup, t'as plus de revenus, puis capable de payer ton loyer, bien là, c'est bien plate, mais tu te fais expulser, là, tu t'en vas où, parce que t'es pas capable de te retrouver d'autres loyers.
2: Ouais.
3: Et ça arrive, là, des fois, des trous que. Tu sais, il faut que tu fasses le choix entre te nourrir, puis nourrir tes enfants, puis payer ton loyer. Mais là, un moment donné, écoute bien, là, en plus, là, avec leur chèque là, du 5 juin, tu penses-tu vraiment? Tu peux avoir à peu près 500$, mais oui, mais 500$, ça me coûte ça d'épicerie par mois.
0: Mais ça, tu restes dans la rue. Il y en a beaucoup qui ont des petits chèques, dans le fond, 500, 600, parce que soit ils ont des dettes au gouvernement, soit ci, soit ça. Puis au final, c'est pour ça qu'ils restent dans la rue, parce que les chambres coûtent tellement cher, mais ils préfèrent. Puis c'est normal, en tant qu'être humain, on aime tout ça se gâter. On aime tout ça s'acheter des petites bébelles, on aime tout ça s'acheter des morceaux de linge, on aime tout ça s'acheter
3: du maquillage,
0: un livre, n'importe quoi, là, peu importe. Puis tu sais, juste dans le temps de Noël, tu sais, c'est dole, quelqu'un, mettons, il a 500$, il paye sa chambre, il a pas de bouffe pour Noël. Il peut pas s'acheter de cadeau, il peut pas acheter de carte à sa mère, il peut pas acheter de carte à sa soeur, il peut pas acheter un cadeau à sa soeur, il peut pas ça. Fait qu'au final, le monde reste dans la rue, puis garde leur cash, parce que c'est le seul moyen qu'ils ont de pouvoir justement faire autre chose que survivre, dans le fond, parce que là, c'était d'être tout le temps en survie, ça vient gossant. Fait que le monde reste dans la rue.
3: Puis la santé mentale, la consommation est là. Hey, inventez-vous si on s'en va en chanson, le karaoké. Et dans le fond, tu avais choisi Pigeon.
2: Oui.
3: Les louanges.
2: Oui.
3: C'est ça?
2: Oui.
3: Oui, on y va-tu avec celle-là?
2: Yes.
3: OK, go.
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3: Hey, bravo, moi je la connaissais pas.
2: Elle est tough à chanter.
1: Ouais, finalement. Elle
2: était tough. Oh là, non, c'est
0: elle est vraiment une bonne chanson. Je me reconnais au nom, mais je me reconnais dedans, c'est cool.
3: Ouais, nice, hein? Yes. Oh, les mots, ouais. Et il y avait aussi Santé de Stomé.
2: Ouais, vous la connaissais-tu, elle?
3: Je sais pas.
2: Non plus.
3: Stomé, je pense pas, non.
2: Ok, elle
3: mais
2: aussi elle est tough à chanter. On va
0: c'est lui qui chante Alors on danse.
1: Exactement.
3: Puis je connais
1: c'est ça. Les louanges, quoi. On l'a pris aussi que c'est un gars de Lévis, en fait. C'est un gars de Québec. Fait que on s'est dit ça fitait.
2: Ouais, puis il a sorti un album récemment, full bon, là, si vous voulez l'écouter, full engagé politique. Fait que
3: c'est vrai, en plus.
1: Ça fait un peu écho à ce qu'on dit.
3: Alors on s'en va avec Santé de Stomé.
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0: Wow, hey, bravo. Mais c'est des tunes que je connaissais pas, mais les paroles sont bonnes, par exemple. Hein?
1: Oui, hein, celle-là.
0: Je trouve tellement que ça y va, des tunes de société.
1: Oui, c'est ça.
0: Ça passe des messages.
1: Ouais.
2: Exactement.
0: Il y a des chansons qui avaient été choisies par Marcel, mais là, Marcel n'est pas venu. Je pense qu'elle viendra pas. Fait que, est-ce que tu avais gardé les chansons de Marcel, Angelica? Oui. Elle avait choisi « Quand on est en amour » de Patrick Normand.
2: Okay.
0: Alors, on y va. Est-ce que tu la connais?
1: Non, je la connais pas.
0: T'as...

0: Et c'était « Quand on est en amour » de Patrick Normand. Nous allons passer à la pause publicitaire et en même temps une petite pause musicale avec la rue principale par la suite. Et nous revenons dans 4 minutes.
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12: Bonjour, ici Juliane Perrault. Voici votre bulletin du mardi 19 mai 2026. L'organisme La Concerte invite les personnes issues de l'immigration à participer à une rencontre d'information en vue d'une activité de bibliothèque vivante visant à sensibiliser la population aux réalités de l'immigration. L'activité aura lieu aujourd'hui à 17h au Patro Laval dans le quartier Saint-Sauveur. Les participants pourront préparer leurs témoignages et contribuer à organiser cette initiative ouverte à toute la communauté. Le Festival de la décroissance a officiellement commencé hier au Centre résidentiel et communautaire Jean Cartier. Du 19 au 23 mai, le public est invité à participer à une série de conférences et d'ateliers. L'objectif est de nous inviter à ralentir la cadence. Aujourd'hui, une conférence est offerte intitulée « GAFAM, comprendre, résister et décroître ». L'événement se termine samedi avec une journée familiale à l'atelier La Patente. À quelques semaines du début des travaux d'excavation sur le boulevard René-Lévesque pour l'entrée du tunnel du tramway de Québec, des résidents du quartier Saint-Jean-Baptiste réclament davantage de transparence de la part des responsables du projet. Les citoyens souhaitent obtenir plus d'informations sur les impacts des travaux liés au tunnel qui reliera la Haute-Ville et la Basse-Ville sous la colline parlementaire. Dans le cadre de la semaine du patrimoine, la Guilde des sonneurs de cloches invite le public à découvrir le clocher de la cathédrale Holy Trinity mardi le 19 mai. Des démonstrations de sonnerie de cloches anciennes seront offertes à 17h30 aujourd'hui, 18h et 18h30. Les cloches datent de 1830 et comptent parmi les plus anciennes au Canada. Les places sont limitées et la réservation est obligatoire par courriel à visite@commercialcathedrale.ca. Toujours dans le cadre de la Semaine du patrimoine, une table ronde sur le patrimoine vivant se tiendra mercredi le 20 mai, toujours à la cathédrale Holy Trinity dans le Vieux-Québec. Des artisans et spécialistes discuteront des métiers traditionnels, des techniques anciennes et de la transmission des savoir-faire. L'activité est gratuite et débute à 19h. Aucune réservation n'est requise. La fête du communautaire se tiendra samedi, le 23 mai, au Parc Saint-Sacrement, en Haute-Ville-de-Québec. De 10h à 16h, le public pourra rencontrer des organismes du quartier et profiter d'activités gratuites offertes comme des jeux, de l'animation musicale, des kiosques et des hot-dogs. L'événement, encore une fois, est ouvert à tous et sera remis au 24 mai en cas de pluie. C'est ce qui complète cette édition. Au nom de toute l'équipe, bonne journée à l'antenne de CKIA 88.3 FM et CKIA FM.org.

0: Et c'est un retour en onde. Il est présentement 17h10. Nous sommes encore à l'émission Livre et semblable à Sequoia FM 88.3 avec ma gang Cassandra, Ariane et j'ai encore oublié le nom de ton chum.
1: Charles.
0: Et Angelica. Et on va aller en chanson avec la gang, avec la rue principale des colocs. 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

0: 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Et c'était les colocs avec la rue principale. Pour les prochaines chansons, c'est ma fille Cassandra qui a choisi les rallumeurs d'étoiles. Ça vient de qui, ça, Cassandra? C'est qui
1: ça vient de HK.
0: HK.

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0: et c'était Rallumeur d'étoiles avec HK. Et on va poursuivre avec, tu vas me dire de qui c'est, par exemple, Cass, Sur ma route.
1: De Black M.
0: De Black M. Alors, on y va sur ma route. Vas-y, Mayron.

Et c'était avec Cassandra sur ma route. On va poursuivre en chanson. Pour les deux prochaines chansons, elles seront interprétées que nul autre de notre experte de mise en onde, Angelica. Sans elle, on n'existerait pas. Et ça va être Debout d'Ariane Moffat.

0: Wow, bravo. Et je connaissais pas cette tune-là, mais mon Dieu, je trouve tellement que les paroles, ça situe où est-ce qu'on s'en va.
1: Ouais.
0: Ouais, on frappe le mur dans le communautaire, on frappe le mur dans nos vies, dans nos enfants.
2: Dans ma psychose, je le disais, je l'ai dit, on va frapper un mur, on est allé de frapper un mur. Puis en plus, j'ai entendu au gouvernement l'autre jour à la télévision, que genre, je sais pas trop qui, là, il leur disait justement qu'il est en train de frapper un mur, mais tu sais, il faudrait peut-être qu'on se réveille avant de...
0: Oui, mais ça, c'est la population. Et tu sais, si chaque personne, chaque citoyen pourrait embarquer comme là, en fin de semaine, le 22 et 23. Bye, Cass, merci d'être venu.
1: Bye.
0: Et là, dans le fond, quand on regarde, il y a justement l'Agora pour un Québec sans pauvreté. Je pense que venir des fois juste passer une heure, tu sais, venir mettre leur présence, plus on va accumuler de gens, plus ils vont voir est-ce que ça va changer quelque chose. On verra. Mais je pense que, tu sais, c'est à tout là, hein? Mon Dieu, ouais. Les paroles, ça dit bien que hein, notre réalité d'aujourd'hui, effectivement, nos enfants sont élevés dans la grosse, grosse technologie. Je vois des enfants, des fois, mon Dieu, ça a 3-4 ans, et là, ça a le téléphone dans les mains. Ils savent tout faire avec une tablette et ils ne sont même pas commencés l'école. Tu sais. On va y aller. On a fait passer Cassandra. Il fallait qu'elle parte. On va revenir à notre chère mise en onde Angelica qui va nous chanter « Debout » de Ariane Moffat.

Et c'était Debout d'Ariane Moffat, interprété par notre mise en onde Angelica. Et pour la prochaine, Angelica nous a réservé Ficelle de Mix Mania.

C'était Calvaire de la chicane et merci. Et on va passer avec On jase de toi, Noir silence, interprété par moi-même encore une fois.

c'était On jase de toi de Noir Silence. Il nous reste encore des tonnes à faire, dont Ariane et Charles. Yes. Je savais que je le serais avant la fin de l'émission. Hein? C'est On va s'aimer encore de Vincent Vallière. Il est présentement 17h43. 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

0: c'était On va s'aimer encore, interprété par Ariane et Charles. Je te l'avais dit hier, je retiendrai ton nom tout de suite à l'heure. Et pour la prochaine chanson, parce que l'émission arrive bientôt à sa fin, on va continuer avec Angelica, avec Ça va de Émile Bilodeau.
1: Je parie pas que ça va être bon.
0: On va l'avoir.

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5: Bonjour, ici Julianne Perrault. Voici votre bulletin du mardi 19 mai 2026. L'organisme La Concerte invite les personnes issues de l'immigration à participer à une rencontre d'information en vue d'une activité de bibliothèque vivante visant à sensibiliser la population aux réalités de l'immigration. L'activité aura lieu aujourd'hui à 17h au Patro Laval dans le quartier Saint-Sauveur. Les participants pourront préparer leurs témoignages et contribuer à organiser cette initiative ouverte à toute la communauté. Le Festival de la décroissance a officiellement commencé hier au Centre résidentiel et communautaire Jean Cartier. Du 19 au 23 mai, le public est invité à participer à une série de conférences et d'ateliers. L'objectif est de nous inviter à ralentir la cadence. Aujourd'hui, une conférence est offerte intitulée « GAFAM, comprendre, résister et décroître ». L'événement se termine samedi avec une journée familiale à l'atelier La Patente. À quelques semaines du début des travaux d'excavation sur le boulevard René-Lévesque pour l'entrée du tunnel du tramway de Québec, des résidents du quartier Saint-Jean-Baptiste réclament davantage de transparence de la part des responsables du projet. Les citoyens souhaitent obtenir plus d'informations sur les impacts des travaux liés au tunnel qui reliera la Haute-Ville et la Basse-Ville sous la colline parlementaire. Dans le cadre de la semaine du patrimoine, la Guilde des sonneurs de cloches invite le public à découvrir le clocher de la cathédrale Holy Trinity mardi le 19 mai. Des démonstrations de sonnerie de cloches anciennes seront offertes à 17h30 aujourd'hui, 18h et 18h30. Les cloches datent de 1830 et comptent parmi les plus anciennes au Canada. Les places sont limitées et la réservation est obligatoire par courriel à visite@commercialcathedrale.ca. Toujours dans le cadre de la semaine du patrimoine, une table ronde sur le patrimoine vivant se tiendra mercredi le 20 mai, toujours à la cathédrale Holy Trinity dans le Vieux-Québec. Des artisans et spécialistes discuteront des métiers traditionnels, des techniques anciennes et de la transmission des savoir-faire. L'activité est gratuite et débute à 19h. Aucune réservation n'est requise. La fête du communautaire se tiendra samedi, le 23 mai, au Parc Saint-Sacrement, en Haute-Ville-de-Québec. De 10h à 16h, le public pourra rencontrer des organismes du quartier et profiter d'activités gratuites offertes comme des jeux, de l'animation musicale, des kiosques et des hot-dogs. L'événement, encore une fois, est ouvert à tous et sera remis au 24 mai en cas de pluie. C'est ce qui complète cette édition. Au nom de toute l'équipe, bonne journée à l'antenne de CKIA 88.3 FM et CKIAFM.org.

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1: Mardi 19 mai 2026, bienvenue sur CKIA FM 88.3, Soleil d'Afrique qui s'installe tout de suite pour 2 heures de découverte musicale en compagnie de votre ami DJ Baba. Tous les mardis, c'est comme ça, Nangendef, j'espère que vous allez bien, moi très bien, super, top shape, il fait beau, comme tous les mardis, comme je vous l'ai dit, donc on commence notre découverte musicale tout de suite avec Alune Bainer, 100% Balar, donc Sénégal, Taktirip. Donc on y va tout de suite sur Soleil d'Afrique, Alune Bainer.

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1: Après Alune Bader, on va écouter Bambali Sek. Ça fait très longtemps qu'on n'a pas eu de ses nouvelles. Donc, il vient de sortir son album produit par The Best Production. Donc, on écoute tout de suite Bambali Tingi Lange.

toujours sur CKIA FM 88.3, Soleil d'Afrique, DJ Baba. Nous venons d'écouter Bamba Les Sec. On va enchaîner avec Pap Biraim, Gorobusov. Donc, les belles mamans, écoutez, c'est pour vous. Donc, c'est pour vous. Donc, Pap Biraim, de l'Université de l'Ingrid. On y va, on écoute Gorobusov, Pap Biraim sur CKIA FM 88.3.

Après le Faramaren Mangaï Sek, nous allons enchaîner avec Mustapha. Mustapha Nael, donc un jeune pétri de talent. Nous, sa voix, puis la musique que Prince R compose pour ce jeune homme, c'est exceptionnel. Vous allez entendre de ce gars-là, je vous dis, là, je vous le dis, c'est moi qui vous le dis, DJ Baba. On va entendre. S'il continue sur cette voie, il va faire des merveilles. Donc, retenez son nom, c'est Mustapha Nael. On y va sur CKIA FM 88.3.

Toujours sur Soleil d'Afrique, Sequoia FM 88.3, Pape Diouf Bellissimo, donc lui n'est de l'Atta italien, quoi. Pape Diouf, il y a de belles fit. On enchaîne avec Elhaj Diouf, le Montréalais, Elhaj, le phénomène, Elhaj, El Maestro. Donc, Nunglenu, Elhaj, Dilesiar, j'espère que tout va bien, donc enjoy. Hein? Et Tabang est commencé, donc il va faire son bonhomme de chemin, parcourir le Canada, parcourir l'Europe, hein? Surtout hein, le Sénégal, avec vraiment des dates à suivre sur sa page Facebook et tous ses réseaux. Donc, Elhaj, Paul Waila. On y va.

Après Elage, nous allons écouter Mustapha Naël, donc Anissa Manu. Donc après lui, on va prendre notre pause publicitaire. Donc on vous revient pour notre deuxième heure de découverte musicale sur CKIFM 88.3 DJ Bab.

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10: Merci d'être avec nous sur CKIA FM 88.3, notre deuxième heure de découverte musicale. Booba des deux étoiles. Donc, c'est la façon idéale de...

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0: Greetings, salutations, saludos, my reggae familia. Yes, salutations. Yes, to each and everyone. You know, c'est Red Al Control Reggae Radio Show sous les 88.3 FM sur www.ckiafm.org. Raskiko Selector, you know?
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0: Hey, big up tous les massifs à l'écoute de la bonne vibration de Red Al Control, comme chaque mardi de 20h jusqu'à 22h, en vivant en direct sur une vraie radio dans la ville de Québec. Yes, sous le 88.3 FM. Partout dans la planète via le www.ckiafm.org et bien sûr un peu plus tard dans la semaine, à n'importe quel moment, dans n'importe quel endroit et bien sûr dans le langage universel de la musique, c'est Red Al Control sur evox.com, talawa.fr, Spotify et bien sûr notre site web et la section des podcasts de CKIA. Cherchez Red Al Control, cherchez la bonne vibration, le world sound and power, you know.

Et ça, big up toute la famille et aussi la famille du côté de l'Amérique latine qui écoute sur le www.ladedios.com.ar, donc une web radio qui diffuse Dread al Control depuis plusieurs années, dont on fait partie de la programmation internationale, tout comme pedrarara.com.br et radiojamaicabrasileira.com. Et voilà, Massive, ça commence à partir de maintenant, la vibration positive. So, mettez-vous bien, mettez-vous airy, positive, comme d'habitude. On ira jusqu'à 10h, jusqu'à 22h, si vous écoutez en direct avec une programmation, une sélection spéciale, quelques classiques, quelques big tunes. On a une entrevue ce soir pour le lancement de l'album de notre ami Alex Paquette, donc ça sera un peu plus tard, mais pour le moment on continue à profiter du bon son, du magnifique son.